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0: 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Il est 6h, bon réveil.
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2: Bonjour, la vidéo est devenue virale. À Carcassonne, le parquet ordonne la suspension des policiers municipaux filmés en train de proférer des propos racistes, homophobes et misogynes pendant 6 heures. Captée en 2025 par une caméra à piétons, la séquence a provoqué de vives réactions. Le ministre de l'Intérieur, Laurent Nunez, dénonce des échanges indignes et réclame un contrôle de cette police municipale. Également membre du service de sécurité du RN, l'agent mis en cause a été immédiatement exclu du parti. Une réunion pour Orient. Le gouvernement a réuni ce mercredi les distributeurs de carburant à Bercy pour faire le point sur la flambée actuelle des prix. À l'issue de cette réunion, l'exécutif a confirmé qu'il n'envisageait ni nouvelle aide générale, ni baisse de la fiscalité, ni plafonnement des prix. Le ministère de l'Économie invoque la situation des finances publiques pour justifier cette décision. La date du procès de Cédric Jubilard est fixée. Il sera jugé en appel du 30 avril au 14 mai 2027 à Toulouse. L'homme de 38 ans risque la réclusion criminelle à perpétuité. Après 5 ans de dénégation et une première condamnation à 30 ans de prison, le peintre plaquiste avait avoué le meurtre de son épouse Delphine et indiqué l'emplacement de son corps. Emmanuel Macron annonce la signature de plus de 50 contrats au sommet sur l'espace pour environ 20 milliards d'euros. Le président annonce également que l'astronaute français Thomas Pesquet commandera la mission PAM-6 de Vast vers l'ISS en 2027. Il s'envolera pour la troisième fois vers la Station spatiale internationale dans le cadre d'une mission de 15 jours. Le sommet international sur l'espace se poursuit aujourd'hui. L'avion du président ukrainien Volodymyr Zelensky a failli être percuté par un drone pendant un décollage depuis la Moldavie vers Oslo. L'information a été révélée hier soir par le Premier ministre norvégien. Le chef d'État se rendait en Norvège pour assister aux obsèques du roi Harald. Cet incident s'est produit juste avant une réunion consacrée à l'aide militaire et au renforcement de la défense antiaérienne ukrainienne. Enfin, on termine par du sport et du football avec une entrée réussie pour le Paris Saint-Germain en Ligue des Champions. Les champions d'Europe en titre ont déroulé au Parc des Princes en écrasant le Slovan Bratislava 6-1. Dans les autres rencontres, le FC Barcelone s'est imposé 5-1 contre Feyenoord, tandis que Liverpool et Arsenal l'ont également emporté.

éphéméride. Nous sommes le jeudi 10 septembre, 253e jour de l'année. Aujourd'hui, nous fêtons les Inès et les Aubert. Très sociables et ayant un excellent sens du relationnel, Inès est une personne amicale, appréciant la compagnie. C'est l'anniversaire de l'acteur Colin Firth qui a 66 ans. Mireille Dumas, 73 ans. Les 35 ans de Paul Saint-Cernin. 42 ans pour Alban Ivanov. Lui, il a cartonné il y a quelques années Ménélic à 56 ans. Les 50 ans pour l'ancien joueur de tennis Gustavo Kuerten. 32 ans pour le rappeur MHD et les 80 ans de Michel Alliot-Marie. Bon anniversaire à vous aussi, peut-être né un 10 septembre. L'éphéméride.

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1: C'est officiel, Moziman sera bien le directeur de la prochaine Star Academy. Il a confirmé cette info en personne sur le plateau de Quotidien. Il a précisé avoir beaucoup réfléchi avant d'accepter de succéder à Michael Goldman. Mais finalement, pour lui, ça a du sens. Rappelons que Moziman connaît la maison de l'intérieur. Il a remporté la saison 2008 à 20 ans en pochant 1 million d'euros. Le début de la prochaine saison de la Starac est prévu pour le 10 octobre.

Et en ce jeudi, dans votre chronique streaming et VOD, une sélection de deux visionnages et deux streamings à faire absolument. Et en ce jeudi, on parle de musique et de cinéma qui sont à l'honneur. Fetty País El Mundo Cambia en Una Canción. Oui, je sais, j'ai fait espagnol troisième langue. Disponible sur Netflix donc depuis le 3 septembre, on revient sur le parcours de l'univers musical de l'artiste argentin, un documentaire donc à ne pas manquer. Puis sur Amazon Prime Video, The Last Sunrise, depuis ce 26 août, raconte l'été d'une femme, jeune femme, à Majorque, entre maladie, famille et histoire d'amour naissante. Deux propositions assez différentes pour varier les plaisirs dans cette chronique streaming et VOD. Allez, bon visionnage.

0: tous, on commence votre horoscope de ce jeudi 10 septembre par les béliers. Vous êtes proche d'un résultat important, continuez à avancer avec régularité.
1: Taureau, une nouvelle direction vous tente. Avant de vous engager, prenez le temps de vérifier qu'elle correspond réellement à vos envies.
2: Gémeaux, les circonstances se jouent en votre faveur.
3: Cancer, l'atmosphère reste un peu lourde, mais ne perdez pas confiance.
4: Lion, les efforts consentis ces derniers temps commencent à se voir.
5: Vierge, tout semble s'ouvrir avec une facilité inhabituelle.
6: Balance, vous n'avez pas à accepter ce qui vous semble profondément injuste.
7: Scorpion, un souvenir ou une émotion ancienne pourrait refaire surface.
8: Sagittaire, vous avez besoin de souffler, vous écoutez davantage.
9: Capricorne, tout n'est pas encore clair, mais votre force intérieure reste intacte.
10: Verseau, votre personnalité plaît justement parce qu'elle ne cherche pas à tricher.
11: Et enfin, les poissons, ne sous-estimez pas l'importance d'une bonne nuit.
12: Je vous souhaite à tous une très belle journée.

0: L'important, c'est d'aimer sur Demoiselle. Hein. Vous avez bien sûr reconnu Pascal Obispo sur la radio d'ici. Merci de votre fidélité. Bon réveil avec Demoiselle. Il est tout juste 7h, dans quelques instants, votre émission n'aurait dû se coucher plus tôt sur Demoiselle. 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
0: L'essentiel de l'actualité nationale et internationale sur Demoiselle, Frédéric Fouquet.
2: Bonjour, la mairie de Carcassonne dans l'embarras. Des policiers municipaux de la ville ont été filmés en

0: train de proférer des propos racistes, homophobes et misogynes. La vidéo captée à l'insu des agents en 2025 a provoqué de vives réactions. Le ministre de l'Intérieur, Laurent Nunez, dénonce des échanges indignes et réclame un contrôle de cette police municipale. Alors que le pétrole poursuit sa hausse, le gouvernement a réuni hier les distributeurs de carburant à Bercy pour faire le point. Un coup pour rien. À l'issue de cette réunion, l'exécutif a confirmé qu'il n'envisageait ni nouvelle aide générale, ni baisse de la fiscalité, ni plafonnement des prix. Le Grand Palais de Paris accueille depuis hier le sommet international sur l'espace qui se poursuit aujourd'hui. Le président Emmanuel Macron a annoncé la signature de plus de 50 contrats pour environ 20 milliards d'euros. Retour sur Terre avec la planète qui a connu son épisode le plus chaud jamais enregistré depuis le début des relevés, tout moins confondu, à égalité avec juillet 2023, a fait savoir l'observatoire européen Copernicus dans un rapport publié ce jeudi. Et puis 64 000 personnes sont encore privées d'eau du robinet dans l'Hexagone en raison de la sécheresse de cet été. La ministre de la Transition écologique, Monique Barbu, a assuré que la question de l'eau figurerait en bonne place dans le plan d'adaptation renforcé que prépare le gouvernement. La date du procès de Cédric Jubilard est fixée. Il sera jugé en appel du 30 avril au 14 mai 2027 à Toulouse. Le peintre plaquiste avait avoué le meurtre de son épouse Delphine et indiqué l'emplacement de son corps. L'avion du président ukrainien Volodymyr Zelensky a failli être percuté par un drone. L'information a été révélée hier soir par le premier ministre norvégien. Le chef d'État se rendait en Norvège pour assister aux obsèques du roi Harald. Un incident qui s'est produit juste avant une réunion consacrée à l'aide militaire et au renforcement de la défense antiaérienne ukrainienne. En football, le Paris Saint-Germain a réussi son entrée en lice en Ligue des Champions en écrasant le Slovan Bratislava 6 buts à 1. Dans les autres rencontres, le FC Barcelone s'est aussi très largement imposé 5-1 contre Feyenoord. Enfin, c'est la sortie du jour sur Netflix, 10% le film. 5 ans après ASK, Andrea, qui s'apprête à tourner son tout premier film, se retrouve sans acteur principal. Elle va devoir faire appel à son ancienne équipe pour le meilleur et pour le pire.
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1: Eh bien écoutez, bienvenue, merci de nous avoir rejoints sur Demoiselle, c'est votre radio en Charente Maritime, excellent réveil. 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En ce jeudi, 253e jour de l'année, 10 septembre, on fête les Irène aujourd'hui, donc bonne fête aux Irène qui nous écoutent. On aura quelques anniversaires également à fêter dans quelques minutes.
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1: Riviera pour vous réveiller, voici She Doesn't Mind, et puis dans quelques instants, l'éphéméride du jour.

0: C'était Riviera sur Demoiselle pour vous réveiller ce matin au saut du lit avec le single « She Doesn't Mind ».
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0: Et en ce jeudi 10 septembre, 253e jour de l'année, on fête les Irène, quelques anniversaires à fêter aujourd'hui. Côté musique, le rappeur MHD, à 32 ans, souffle également les bougies de l'humoriste Paul de Saint-Cernin, qui a 35 ans aujourd'hui, mais aussi Alban Ivanov, qui a 42 ans, l'acteur Ryan Phillips, à 52 ans également, Colin Firth, sans oublier Amy Irving, qui a 73 ans, le réalisateur Chris Columbus, lui, a 69 ans. La journaliste Mireille Dumas, 73 ans. On fête également l'anniversaire du développeur informatique Charles Simonoy. Vous connaissez forcément, 78 ans. C'est une figure historique de Microsoft. Ah oui, on a tous un produit Microsoft entre les mains le matin. Et dans quelques instants, j'ai entre vos oreilles le titre Ring My Bell des Danita Awards pour vous accompagner sur Demoiselle. Il y aura également côté souvenir et dans notre escarcelle Alain Souchon avec l'amour à la machine. Et puis l'info à 7h15.
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0: L'artiste incontournable de votre discothèque de chansons françaises, si jamais vous en avez une, et bien c'est bien sûr Alain Souchon sur Demoiselle avec L'amour à la machine.
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0: Il est déjà 7h15. Ah oui, c'est l'information locale et départementale avec la rédaction de Demoiselle Emmanuel Bidot.
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5: À Sainte, 80 ans après sa mort, une statue à l'effigie du père Jacquinot. Le prêtre jésuite a créé la première zone de réfugiés de l'histoire. C'était pendant le conflit sino-japonais dans les années 30. À Saint-Jean d'Angély, le syndicat Force Ouvrière redoute le démantèlement de l'hôpital. Il organise un rassemblement citoyen ce jeudi en début d'après-midi pour tirer la sonnette d'alarme. Et puis culture, le théâtre de la Coupe d'Or à Rochefort fait sa rentrée avec cette invitation, partager des petits et grands bonheurs. La météo, beau temps et température agréable. Et tout d'abord à Sablonceau, en Pays Rouennais, une tentative de cambriolage déjouée par les gendarmes. Quatre individus cagoulés ont tenté de cambrioler une supérette dans la nuit de vendredi à samedi dernier. Alertés vers 23h30, les militaires de la brigade de Saujon les ont surpris alors qu'ils chargeaient des marchandises pour un préjudice d'environ 2500 euros. Deux suspects, un majeur et un mineur, ont été interpellés et placés en garde à vue. Le majeur sera jugé en avril 2027. Le mineur doit être présenté devant le juge pour enfants en novembre prochain. Les deux autres suspects sont toujours recherchés. 101 ce vendredi, 102 samedi. Attention aux grandes marées qui commencent ce jeudi. Le préfet de la Charente-Maritime appelle à la plus grande prudence tous les usagers de la mer et en particulier ceux qui pratiquent la pêche à pied ou qui se promènent sur le littoral. Prenez connaissance des horaires de marée, privilégiez des lieux que vous connaissez. Évitez d'évoluer seul sur l'estran et équipez-vous correctement. Et concernant la pêche à pied, respectez les quantités maximales autorisées, 5 kg par pêcheur et par jour, toute espèce confondue. À Sainte, l'association La Boussole Synthèse et Bassine Non Merci réagissent dans un communiqué après l'annulation d'une conférence débat consacrée aux méga-bassines vendredi dernier. Selon l'association, une vingtaine d'agriculteurs opposés à la tenue de la conférence se sont rassemblés devant ses locaux en fin de journée. La Boussole Synthèse indique avoir fait appel à la police nationale et dénonce des menaces ainsi que des dégradations. L'association affirme notamment qu'un antivol a été placé sur son portail, empêchant la sortie des véhicules, et avoir découvert le lendemain des clous dans sa cour ainsi que de la mousse expansive dans sa boîte aux lettres. La Boussole Synthèse annonce le dépôt d'une plainte auprès du procureur et indique vouloir reprogrammer la conférence dans un autre lieu. Amis de la Chine et pères des réfugiés, c'est l'événement de ce jeudi à Sainte, l'inauguration de la statue du père Jacquinot à l'occasion de 80 ans de sa mort. Un parcours de vie exceptionnel, puisque ce sainté a créé la première zone de réfugiés de l'histoire. C'était pendant le conflit sino-japonais dans les années 30. Une association chinoise a souhaité lui rendre hommage. Le père Jacquinot, plus précisément Robert-Émile Jacquinot de Bessange, est né le 15 mars 1878 à Sainte. Il était surnommé le prêtre Manchot, car il avait perdu son bras droit pendant une expérience de chimie dans sa jeunesse. À l'âge de 35 ans, ce jésuite français arrive à Shanghai. Nous sommes en 1913. Il est à la fois missionnaire et professeur de sciences à l'université Aurore. Et pendant le conflit sino-japonais 1931-1941, il se fait rapidement remarquer comme fin négociateur et diplomate, puisqu'à deux reprises, il réussira à obtenir des armées chinoises et japonaises des cessations de combat pour sécuriser les civils. En janvier 1932, pendant la première bataille de Shanghai, il arrache une trêve de 4 heures qui permet d'évacuer 2000 civils. 5 ans plus tard, en 1937, au moment d'une autre bataille, il crée une zone de sécurité pour les civils. Elle est baptisée zone Jacquinot et accueille plus de 300 000 réfugiés, dont 80 000 enfants qui seront préservés des horreurs de la guerre. La zone Jacquinot est la première zone de réfugiés de guerre structurée. Elle servira même de référence à la Convention de Genève en 1949. première pierre du droit international humanitaire en temps de guerre. Le père Jacquinot est aujourd'hui considéré comme un précurseur de la protection des populations civiles. Il est décédé le 10 septembre 1946 à Berlin, il y a donc 80 ans exactement, au cours d'une mission de rapatriement, là encore pour aider des personnes déplacées à cause de la Seconde Guerre mondiale. À l'occasion de cet anniversaire, l'association Les Amis de Wu Jianmin et son président Xu Bo, ancien diplomate chinois, ont donc souhaité offrir à la ville une statue à son effigie. Avec la Fondation Prospective et Innovation, présidée par l'ancien Premier ministre Jean-Pierre Raffarin, et la ville de Saintes, ils vont donc rendre hommage à l'engagement exceptionnel du prêtre Saintet en faveur des populations civiles victimes des conflits et rappeler la portée universelle de son action. La statue et son transport ont été financés grâce au mécénat de l'association Shanghai Anti-Japanaise War Studies. La statue a, elle, été sculptée par l'artiste chinois Li Xiaoxiao, une œuvre d'art qui sera dévoilée au jardin public de Saintes à 14h30 ce jeudi après-midi. À Saint-Jean-Langély, maintenant, un rassemblement pour dénoncer le démantèlement de l'hôpital public. Usagers et personnels soignants sont invités à se retrouver ce jeudi après-midi dans la cour d'honneur du centre hospitalier angérien. Un appel à la mobilisation du syndicat Force Ouvrière pour dénoncer une véritable fuite de compétences vers l'hôpital de Saintes. Première grosse alerte cet été avec l'interruption de l'activité du bloc opératoire faute d'anesthésistes. La situation est rentrée dans l'ordre depuis, mais d'autres signaux ne sont pas plus rassurants. Un manque de vision globale s'inquiète Jean-Michel Neller, secrétaire adjoint du syndicat Force Ouvrière Saint-Onge-Angély.
6: On craint beaucoup pour l'hôpital de Saint-Onge-Angély. On a la médecine, on a des démissions et tout de médecins. On aura plus de services de médecine. Ce sera des lits, en fin de compte, plus médecine gériatrique, entre guillemets, avec moins de médecins et beaucoup plus de patients, en fait. C'est comme ça que ça va passer. En fin de compte, on perd beaucoup de compétences du coup là-dessus, que ce soit au bloc, que ce soit en médecine, que ce soit aux urgences, les EHPAD, c'est pareil. On commence à avoir pas mal de problèmes concernant la gestion et tout du personnel, parce qu'en fait, on a beaucoup d'intérim aussi, c'est pareil. On va avoir une atteinte aussi aux droits des agents, en fin de compte. Tout ce qui est les vacances et tout, ça va être réduit. Pour l'été prochain, ils veulent nous passer juste à 15 jours de vacances l'été. Donc, ils veulent faire des économies vraiment partout, mais sur la santé, en fin de compte, du personnel. Et ça, c'est pour nous, syndicalistes, c'est inadmissible.
5: Un grand rassemblement citoyen et syndical à l'appel de Force Ouvrière ce jeudi à 14h dans la cour d'honneur du centre hospitalier de Saint-Jean-d'Angély. À Royan, l'antenne mobile France Service du centre socio-culturel reprend ses permanences à partir de mardi prochain. Le dispositif destiné à accompagner les habitants dans leurs démarches administratives et numériques a reçu plus de 5500 usagers l'an dernier pour près de 9500 accompagnements. L'antenne mobile sera présente tous les mardis matins de 9h30 midi, place de Gaulle, et les jeudis après-midi de 14h30 à 17h à Pontaillac. Rendez-vous auprès du centre socio-culturel, le 05 46 05 80 80. Il ne faut pas avoir peur du bonheur, c'est seulement un bon moment à passer. C'est par cette citation de Romain Gary que le théâtre de la Coupe d'Or de Rochefort ouvre sa saison culturelle 2026-2027. Une programmation riche et variée avec des spectacles hors les murs à Fouras et Tonnet-Charentes notamment. Et donc cette invitation à partager des petits et grands bonheurs. Franck Becker, le directeur du théâtre de la Coupe d'Or.
7: Oui, on s'est dit que en cette période, cette époque un peu mouvementée à l'échelle mondiale et parfois un peu anxiogène, ça pouvait être quand même une bonne idée que de continuer à faire en sorte que nos théâtres soient des endroits de vivre ensemble, de joie aussi partagée. Et donc la programmation qui reste une programmation de 38 spectacles de toutes les disciplines, théâtre, musique, danse, cirque, elle décline effectivement cette ambition, cet objectif-là quasiment à tous les endroits, avec bien entendu à la fois des rendez-vous qui sont un endroit de divertissement majoritaire, et puis d'autres en théâtre, notamment théâtre contemporain, où là on reste sur le type de programmation qu'on aime à défendre et que nos spectateurs aiment à découvrir aussi, qui questionne la façon dont le monde fonctionne, dont l'humain fonctionne aussi. Donc voilà un petit peu de quoi sera faite notre saison.
5: Premier rendez-vous, le concert jazz de Renaud Garcia Font le 2 octobre prochain.
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0: La journée s'annonce plutôt calme aujourd'hui. Le ciel sera souvent nuageux ce matin avant de laisser davantage place aux éclaircies cet après-midi. Pas de pluie significative attendue d'ailleurs et les températures vont rester de saison, la preuve. Allez, fait un peu frais, hein. 12 degrés à Saint-Jean-d'Angély au réveil, autour de 13 degrés à Rochefort-Royan. Et puis cet après-midi, comptez 22 degrés à Rochefort-Royan, 23 à Sainte, 22 également du côté du bassin Marraine-Oléron. Demain vendredi, changement de décor avec davantage de nuages et quelques faibles précipitations possibles, notamment dans le nord du département. Les températures vont remonter légèrement. Le retour des conditions anticyclonique pour ce week-end. Samedi, le temps devrait progressivement s'améliorer avec le retour d'un temps plus sec et lumineux. Dimanche également.
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0: Vous êtes bien sur Demoiselle à 7h26.
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0: Avec Anita Ward, Ring My Bell en programmation sur votre radio. Les sports également dans quelques minutes. Nous sommes jeudi aujourd'hui. Bon réveil.

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1: 7h30, Anthony Verpillon pour les sports sur Demoiselle. Bonjour Anthony.
2: Bonjour à toutes et à tous. On débute avec du football et le PSG a déroulé pour son entrée en Ligue des Champions hier soir. Les joueurs de la capitale, double tenant du titre, ont écrasé le Slovan Bratislava. 6-1, un festival offensif au Parc des Princes grâce à un triplé de Ferran Torres, un doublé d'Ousmane Dembélé et un dernier but de Fabian Ruiz. Le PSG est donc entré tranquillement dans sa phase de Ligue et prend la première place provisoire au classement. Et dans les autres rencontres de la soirée, le FC Barcelone a largement battu le Feyenoord Rotterdam 5-1. Stuttgart s'est imposé 3-1 contre les Norvégiens de Stavanger. Liverpool a battu l'Atlético de Madrid 2-1 avec une sortie sur blessure de Bradley Barcola. Le Sporting Portugal a dominé Galatasaray 3-1 et Arsenal est allé l'emporter 1-0 à Naples. Suite et fin de cette première journée de Ligue des Champions ce soir avec le déplacement de Lens au Slavia Prague. Manchester United affronte Saba. Le Bayern Munich est opposé au Bodo Glimt, mais également comme Leipzig, PSV Eindhoven, Shakhtar Donetsk et Fenerbahçe AS Rome. Et toujours en foot, Esteban Le Poll a reçu sa préconvocation de la part de Zinedine Zidane en vue des deux prochains matchs de l'équipe de France. Le meilleur buteur du championnat de France l'an dernier, attaquant de Rennes, devra patienter le 18 septembre pour savoir s'il est pris dans la première liste de Zidane en équipe de France. Et puis la supportrice qui a révélé avoir été victime d'une agression sexuelle au Vélodrome dimanche soir lors d'OM Paris FC a porté plainte. Elle dénonce avoir été victime d'une éjaculation sur ses vêtements par un homme placé derrière elle. Le club a annoncé collaborer avec les autorités. En basket, l'équipe de France féminine affronte la Chine ce mercredi à 14h30 en quart de finale de la Coupe du Monde. Les Françaises auront fort à faire, notamment face à une pivot de 2m23 dans les rangs chinois. Pour rappel, Victor Wembanyama, lui, mesure 2m24. Et puis en cyclisme, on n'arrête plus Matthew Brennan. 5e victoire pour le coureur britannique de la Visma sur le Tour d'Espagne. Il s'est imposé au sprint dans les rues de Séville hier. Voilà, c'est la fin de ce flash. Très belle journée de sport à toutes et à tous.
1: 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Merci de votre fidélité. Dans quelques instants, Tom Kazak, les pronostics. Peu importe.

0: C'est avec ce titre qu'elle a signé son retour, hein, Zazie, sur la radio d'ici avec Peu importe, Tend in Love, sauf celle, c'est ce que je vous promets dans quelques instants sur la radio d'ici. Peu importe, c'était donc Zazie, voici Tom Kazak et les pronostics.
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2: Bonjour, bonjour à tous. C'est le prix Carus et les 1400 mètres de la piste en gazon à l'hippodrome de Paris-Longchamp qui sera le théâtre du Quintet Plus de ce jeudi 10 septembre 2026. Il réunira 15 galopeurs bien connus des parieurs. Départ prévu 13h55. En tête de notre sélection, le 2, Skyline Brochard, au top de sa condition physique pour son retour dans les quintets, il peut l'emporter. Suivi du 4, Fast Rage, de mieux en mieux placé sur l'échelle des valeurs. Le 13, Omicron, sur la montante actuellement. Le 9, Eliman, cheval encore tout neuf, il peut s'illustrer en pareille société. Et enfin, le 12, Zawan, muni d'œillères australiennes pour l'occasion, il complétera notre sélection. Une sélection que vous pouvez retrouver sur ma chaîne YouTube Tom Kazak, les pronostics hippiques avec mes dernières minutes. Donc notre choix aujourd'hui, premier le 2, Skyline Brochard. Dans le 4, Fast Rage. 3e, le 13, Omicron. 4e, le 9, Eliman. 5e, le 12, Zawan. Le second choix, le 5. Le 6 et le 3. Et à vous la fortune.
0: Merci Tom. Rendez-vous tout à l'heure sur Demoiselle dans une heure.
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0: Allez, j'ai une info pour vous sur Mylène Farmer, on en parlera tout à l'heure sur Demoiselle.
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0: C'est le son qu'on n'aime pas entendre le matin, bah, mais le son du réveil. Par contre, le son de la musique pour se réveiller, ça fait pas de mal. Tend in Love, c'est le titre des Sofcel pour vous accompagner sur Demoiselle et à suivre dans quelques minutes la couleur de votre ciel astral avec l'horoscope. Ça

0: 7h40 sur Demoiselle, bon réveil.
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0: Tiens, Mylène Farmer, on en parle, hein. Et oui, elle continue à faire monter la pression autour d'Egrégor. D'ailleurs, hier, un nouveau teaser a été dévoilé pour, entre autres, vous faire découvrir des LOL et des quoi, tandis que le tournage lié à son actualité musicale a été signé au Havre. Eh bien, son 13e album, lui, continue toujours d'être attendu ce 30 octobre prochain. C'est à qui le tour, Mylène Farmer. Donc le single est en programmation sur Demoiselle dans le prochain quart d'heure. Il y aura également l'horoscope dans les prochaines minutes sur Demoiselle. À tout de suite.
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2: Avant de retrouver Mylène Farmer, il est déjà 7h par an, c'est de 45 minutes. Voici l'horoscope du jour avec Julia. Bonjour Julia.
3: Bonjour à tous, on commence votre horoscope de ce jeudi 10 septembre par les béliers. Vous êtes proche d'un résultat important, continuez à avancer avec régularité. Taureau, une nouvelle direction vous tente. Avant de vous engager, prenez le temps de vérifier qu'elle correspond réellement à vos envies. Gémeaux, les circonstances se jouent en votre faveur. Cancer, l'atmosphère reste un peu lourde, mais ne perdez pas confiance. Lion, les efforts consentis ces derniers temps commencent à se voir. Vierge, tout semble s'ouvrir avec une facilité inhabituelle. Balance, vous n'avez pas à accepter ce qui vous semble profondément injuste. Scorpion, un souvenir ou une émotion ancienne pourrait refaire surface. Sagittaire, vous avez besoin de souffler, vous écouter davantage. Capricorne, tout n'est pas encore clair, mais votre force intérieure reste intacte. Verseau, votre personnalité plaît justement parce qu'elle ne cherche pas à tricher. Et enfin, les poissons, ne sous-estimez pas l'importance d'une bonne nuit. Je vous souhaite à tous une très belle journée.
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2: Mylène Farmer, c'était qui le tour? À suivre également l'information locale et départementale avec l'Expresso de l'Info, 7h47.

0: Et bien Mylène Farmer sur Demoiselle avec le titre.
1: C'est à qui le tour ?
0: 7h50.
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0: Et c'est l'expresso de l'info aux côtés de la rédaction Emmanuel Bidot.
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4: Et tout d'abord à Sablonceau, en pays rouennais, une tentative de cambriolage déjouée par les gendarmes. Quatre individus cagoulés ont tenté de s'en prendre à une supérette dans la nuit de vendredi à samedi dernier. Alertés vers 23h30, les militaires de la brigade de Saujon les ont surpris alors qu'ils chargeaient des marchandises pour un préjudice d'environ 2500 euros. Deux suspects, un majeur et un mineur, ont été interpellés et placés en garde à vue. Le majeur sera jugé en avril 2027. Le mineur doit être présenté devant le juge pour enfants en novembre prochain. Les deux autres suspects sont toujours recherchés. 101 vendredi, 102 samedi. Attention aux grandes marées qui commencent aujourd'hui. Le préfet de la Charente-Maritime appelle à la plus grande prudence tous les usagers de la mer et en particulier ceux qui pratiquent la pêche à pied ou qui se promènent sur le littoral. À Saintes, l'association La Boussole Synthèse et Bassine Non Merci réagissent dans un communiqué après l'annulation d'une conférence débat consacrée aux méga bassines vendredi dernier. Selon l'association, une vingtaine d'agriculteurs opposés à la tenue de la conférence se sont rassemblés devant ces locaux en fin de journée. La Boussole Synthèse indique avoir fait appel à la police nationale et dénonce des menaces ainsi que des dégradations présumées. L'association affirme notamment qu'un antivol a été placé sur son portail, empêchant la sortie des véhicules, et avoir découvert le lendemain des clous dans sa cour ainsi que de la mousse expansive dans sa boîte aux lettres. La Boussole Synthèse annonce le dépôt d'une plainte auprès du procureur et indique vouloir reprogrammer la conférence dans un autre lieu. Amis de la Chine et père des réfugiés, c'est l'événement de cette journée à Saintes, l'inauguration de la statue du père Jacquinot à l'occasion des 80 ans de sa mort. Un parcours de vie exceptionnel puisque ce saintet a créé la première zone de réfugiés de l'histoire. C'était pendant le conflit sino-japonais dans les années 30. Une association chinoise a souhaité lui rendre hommage. Cérémonie au jardin public cet après-midi à Saintes à partir de 14h30. À Saint-Jean-d'Angély, un rassemblement pour dénoncer le démantèlement de l'hôpital public. Usagers et personnels soignants sont invités à se retrouver cet après-midi dans la cour d'honneur du centre hospitalier angérien. Un appel à la mobilisation du syndicat Force Ouvrière pour dénoncer une véritable fuite de compétences vers l'hôpital de Saintes. Rassemblement citoyen donc à 14h cet après-midi. Midi dans la cour d'honneur du centre hospitalier de Saint-Jean-d'Angély. La météo du beau temps aujourd'hui avec des températures agréables.
0: Il est déjà 7h53 sur Demoiselle. On retrouve bien sûr la météo marine.
4: Il n'y a pas de bulletin météo spécial. Nous avons un anticyclone 1026 hectopascal au nord-ouest de la Corogne. Les prévisions pour aujourd'hui, vent de sud-est 1 à 3 Beaufort, une mer peu agitée à agiter, une houle de nord-ouest 1 mètre à 1,50 m, un ciel peu nuageux avec une bonne visibilité. Pour la nuit prochaine, vent de nord à nord-ouest 2 à 3 Beaufort, une mer peu agitée, une houle de nord-ouest 0,50 m à 1 mètre, un ciel peu nuageux avec toujours une bonne visibilité. À la tremblade de Ronces-les-Bains aujourd'hui, la mer basse à 10h48 sera haute à 17h42, coefficient de marée 90 et 95.
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0: J'ai le morceau qu'il vous faut pour vous réveiller ce matin. Et celui-là, on l'adore. Dance, dance, dance. Barry, come, swim pour vous accompagner sur Demoiselle. 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

0: Video Killed, The Radio Star, à l'instant sur Demoiselle. C'était The Buggles. Je vous souhaite une excellente matinée, un bon réveil à l'écoute des programmes de Demoiselle. Il est déjà 8h.
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0: Allez, l'essentiel de l'actualité nationale et internationale avec Frédéric Fouquet.
2: Bonjour, la planète a connu son mois d'août le plus chaud jamais enregistré depuis le début des relevés, tout moins confondu à égalité avec juillet 2023. C'est ce qu'a fait savoir l'Observatoire européen Copernicus dans un rapport publié ce jeudi. Et puis 64 000 personnes sont encore privées d'eau du robinet dans l'Hexagone en raison de la sécheresse de l'été. La ministre de la Transition écologique, Monique Barbu, a assuré que la question de l'eau figurerait en bonne place dans le plan d'adaptation renforcé que prépare le gouvernement. À la conquête de l'espace, Emmanuel Macron annonce de son côté la signature de plus de 50 contrats pour environ 20 milliards d'euros. C'était hier au Grand Palais de Paris qui accueille le sommet international sur l'espace qui se

0: poursuit aujourd'hui. Pendant ce temps, la hausse du pétrole se poursuit. Le gouvernement a réuni hier les distributeurs de carburant à Bercy pour faire le point. À l'issue de cette réunion, l'exécutif a confirmé qu'il n'envisageait aucune nouvelle mesure. La mairie de Carcassonne, dans l'embarras, des policiers municipaux de la ville ont été filmés en train de proférer des propos racistes, homophobes et misogynes. La vidéo a provoqué de vives réactions. Le ministre de l'Intérieur, Laurent Nunez, dénonce des échanges indignés et réclame un contrôle. Cédric Jubilard connaît la date de son procès. Il sera jugé en appel du 30 avril au 14 mai 2027 à Toulouse. Le peintre plaquiste avait avoué le meurtre de son épouse Delphine et indiqué l'emplacement de son corps. L'avion du président ukrainien Volodymyr Zelensky a failli être percuté par un drone. C'était juste avant une réunion consacrée à l'aide militaire à son pays. L'information a été révélée hier soir par le premier ministre norvégien. C'est la sortie du jour sur Netflix 10%. Le film, 5 ans après ASK, Andreas se retrouve sans acteur principal pour son premier film et doit faire appel à son ancienne équipe. Pour les fans d'Apple, la marque à la pomme croquée vient de dévoiler hier son premier iPhone pliant baptisé Duo. Il reprend un format déjà amorcé par la concurrence. Sa sortie est prévue le 23 octobre prochain pour un tarif débutant à 2 339 €. Enfin, on termine avec du sport et du football avec une entrée réussie en lice pour le Paris Saint-Germain en Ligue des Champions. Le club a écrasé le Slovan Bratislava 6-1. Dans les autres rencontres, le FC Barcelone a fait le job et s'est aussi très largement imposé 5-1 contre Feyenoord.
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Jeudi aujourd'hui, nous sommes le 10 septembre, 253e jour de l'année. C'est aujourd'hui qu'on fête les Inès, donc bonne fête aux Inès qui nous écoutent. Quelques anniversaires à fêter, ceux de vos célébrités, c'est dans quelques minutes sur Demoiselle. Claude M. Solar accompagne la belle Zao, voici comme Caroline sur Demoiselle, votre radio. Excellent réveil avec nous.

0: Ça c'est la voix de Zao et Claude MC Solar, forcément, avec le titre Comme Caroline.
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0: Jeudi 10 septembre, 253e jour de l'année, Inès, c'est votre fête aujourd'hui. Quelques anniversaires à fêter. Le rappeur MHD a 32 ans. On souffle les bougies également de l'humoriste Paul de Saint-Cernin qui fête ses 35 ans. Alban Ivanov a 42 ans. L'acteur Ryan Phillips a 52 ans. Colin Firth, 66. Amy Irving, elle, fête ses 73 ans. Le réalisateur Chris Columbus, lui, a 68 ans. N'oubliera pas Mireille Dumas, la journaliste hein, qui a 73 ans. En fait, son anniversaire également. Charles Simonyi, vous ne connaissez peut-être pas, 78 ans, mais en tout cas, vous avez très certainement un objet entre les mains dont il a touché ou elle a programmé. C'est historiquement une figure de Microsoft qui fête ses 78 ans aujourd'hui. Dans quelques minutes, Temple Cities. Self-Aware en programmation, il y aura également George Michael, sans oublier Marguerite avec Belle Vie. Bienvenue, bon réveil.
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0: Dans 3 minutes, vous avez rendez-vous avec Emmanuel Bidot pour l'information locale et départementale. 8h passées de 13 minutes. Voici George Michael Face.

0: George Michael sur Demoiselle et Faith, un instant sur la radio d'ici. 8h15 dans quelques minutes, rendez-vous avec Marguerite, le titre Belle Vie en programmation sur Demoiselle. Voici l'information locale et départementale.
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5: À Saintes, 80 ans après sa mort, une statue à l'effigie du père Jacquinot. Le prêtre jésuite a créé la première zone de réfugiés de l'histoire. C'était pendant le conflit sino-japonais dans les années 30. À Saint-Jean d'Angély, le syndicat Force Ouvrière redoute le démantèlement de l'hôpital. Il organise un rassemblement citoyen ce jeudi en début d'après-midi pour tirer la sonnette d'alarme. Et puis culture, le théâtre de la Coupe d'Or à Rochefort fait sa rentrée avec cette invitation, partager des petits et grands bonheurs. La météo, beau temps et température agréable. Et tout d'abord à Sablonceau, en Pays Rouennais, une tentative de cambriolage déjouée par les gendarmes. Quatre individus cagoulés ont tenté de cambrioler une supérette dans la nuit de vendredi à samedi dernier. Alertés vers 23h30, les militaires de la brigade de Saujon les ont surpris alors qu'ils chargeaient des marchandises pour un préjudice d'environ 2500 euros. Deux suspects, un majeur et un mineur, ont été interpellés et placés en garde à vue. Le majeur sera jugé en avril 2027. Le mineur doit être présenté devant le juge pour enfants en novembre prochain. Les deux autres suspects sont toujours recherchés. 101 ce vendredi, 102 samedi. Attention aux grandes marées qui commencent ce jeudi. Le préfet de la Charente-Maritime appelle à la plus grande prudence tous les usagers de la mer et en particulier ceux qui pratiquent la pêche à pied ou qui se promènent sur le littoral. Prenez connaissance des horaires de marée, privilégiez des lieux que vous connaissez. Évitez d'évoluer seul sur l'estran et équipez-vous correctement. Et concernant la pêche à pied, respectez les quantités maximales autorisées, 5 kg par pêcheur et par jour, toutes espèces confondues. À Saintes, l'association La Boussole Synthèse et Bassine Non-Merci réagissent dans un communiqué après l'annulation d'une conférence débat consacrée aux méga-bassines vendredi dernier. Selon l'association, une vingtaine d'agriculteurs opposés à la tenue de la conférence se sont rassemblés devant ses locaux en fin de journée. La Boussole Synthèse indique avoir fait appel à la police nationale et dénonce des menaces ainsi que des dégradations. L'association affirme notamment qu'un antivol a été placé sur son portail, empêchant la sortie des véhicules, et avoir découvert le lendemain des clous dans sa cour ainsi que de la mousse expansive dans sa boîte aux lettres. La Boussole Synthèse annonce le dépôt d'une plainte auprès du procureur et indique vouloir reprogrammer la conférence dans un autre lieu. Amis de la Chine et père des réfugiés, c'est l'événement de ce jeudi à Saintes, l'inauguration de la statue du père Jacquinot à l'occasion de 80 ans de sa mort. Un parcours de vie exceptionnel puisque ce sainté a créé la première zone de réfugiés de l'histoire. C'était pendant le conflit sino-japonais dans les années 30. Une association chinoise a souhaité lui rendre hommage. Le père Jacquinot, plus précisément Robert-Émile Jacquinot de Bessange, est né le 15 mars 1878 à Saintes. Il était surnommé le prêtre Manchot, car il avait perdu son bras droit pendant une expérience de chimie dans sa jeunesse. À l'âge de 35 ans, ce jésuite français arrive à Shanghai. Nous sommes en 1913. Il est à la fois missionnaire et professeur de sciences à l'université Aurore. Et pendant le conflit sino-japonais 1931-1941, il se fait rapidement remarquer comme fin négociateur et diplomate, puisqu'à deux reprises, il réussira à obtenir des armées chinoises et japonaises des cessations de combat pour sécuriser les civils. En janvier 1932, pendant la première bataille de Shanghai, il arrache une trêve de 4 heures qui permet d'évacuer 2000 civils. 5 ans plus tard, en 1937, au moment d'une autre bataille, il crée une zone de sécurité pour les civils. Elle est baptisée zone Jacquinot et accueille plus de 300 000 réfugiés, dont 80 000 enfants qui seront préservés des horreurs de la guerre. La zone Jacquinot est la première zone de réfugiés de guerre structurée. Elle servira même de référence à la Convention de Genève en 1949. première pierre du droit international humanitaire en temps de guerre. Le père Jacquinot est aujourd'hui considéré comme un précurseur de la protection des populations civiles. Il est décédé le 10 septembre 1946 à Berlin, il y a donc 80 ans exactement, au cours d'une mission de rapatriement, là encore pour aider des personnes déplacées à cause de la Seconde Guerre mondiale. À l'occasion de cet anniversaire, l'association Les Amis de Wu Jianmin et son président Xu Bo, ancien diplomate chinois, ont donc souhaité offrir à la ville une statue à son effigie. Avec la Fondation Prospective et Innovation, présidée par l'ancien Premier ministre Jean-Pierre Raffarin, et la ville de Saintes, ils vont donc rendre hommage à l'engagement exceptionnel du prêtre Saintet en faveur des populations civiles victimes des conflits et rappeler la portée universelle de son action. La statue et son transport ont été financés grâce au mécénat de l'association Shanghai Anti-Japanese War Studies. La statue a, elle, été sculptée par l'artiste chinois Li Xiaoxiao. Une œuvre d'art qui sera dévoilée au jardin public de Saintes à 14h30 ce jeudi après-midi. Un Saint-Jean-Angély maintenant, un rassemblement pour dénoncer le démantèlement de l'hôpital public. Usagers et personnels soignants sont invités à se retrouver ce jeudi après-midi dans la cour d'honneur du centre hospitalier angérien. Un appel à la mobilisation du syndicat Force Ouvrière pour dénoncer une véritable fuite de compétences vers l'hôpital de Saintes. Première grosse alerte cet été avec l'interruption de l'activité du bloc opératoire faute d'anesthésistes. La situation est rentrée dans l'ordre depuis, mais d'autres signaux ne sont pas plus rassurants. Un manque de vision globale s'inquiète Jean-Michel Neller, secrétaire adjoint du syndicat Force Ouvrière Saint-Onge-Angély.
6: On craint beaucoup pour l'hôpital de Saint-Onge-Angély. On a la médecine, on a des démissions et tout de médecins. On n'aura plus de service de médecine. Ce sera des lits, en fin de compte, plus médecine gériatrique, entre guillemets, avec moins de médecins et beaucoup plus de patients, en fait. C'est comme ça que ça va passer. En fin de compte, on perd beaucoup de compétences, du coup, là-dessus, que ce soit au bloc, que ce soit en médecine, que ce soit aux urgences. Les EHPAD, c'est pareil, on commence à avoir pas mal de problèmes concernant la gestion et tout du personnel, parce qu'en fait, on a beaucoup d'intérim aussi, c'est pareil. On va avoir une atteinte aussi aux droits des agents, en fin de compte. Tout ce qui est les vacances et tout, ça va être réduit. Pour l'été prochain, ils veulent nous passer à 15 jours de vacances l'été. Donc, ils veulent faire des économies vraiment partout, mais sur la santé, en fin de compte, du personnel. Et ça, c'est pour nous, syndicalistes, c'est inadmissible.
5: Un grand rassemblement citoyen et syndical à l'appel de Force Ouvrière ce jeudi à 14h dans la cour d'honneur du centre hospitalier de Saint-Jean-d'Angély. À Royan, l'antenne mobile France Service du centre socio-culturel reprend ses permanences à partir de mardi prochain. Le dispositif destiné à accompagner les habitants dans leurs démarches administratives et numériques a reçu plus de 5500 usagers l'an dernier pour près de 9500 accompagnements. L'antenne mobile sera présente tous les mardis matins de 9h30 midi, place de Gaulle, et les jeudis après midi de 14h30 à 17h à Pontaillac. Rendez-vous auprès du centre socio-culturel, le 05 46 05 80 80. Il ne faut pas avoir peur du bonheur, c'est seulement un bon moment à passer. C'est par cette citation de Romain Gary que le théâtre de la Coupe d'Or de Rochefort ouvre sa saison culturelle 2026-2027. Une programmation riche et variée avec des spectacles hors les murs à Fourat et Tonnet-Charente notamment. Et donc cette invitation à partager des petits et grands bonheurs. Franck Becker, le directeur du théâtre de la Coupe d'Or.
7: Oui, on s'est dit que en cette période, cette époque un peu mouvementée à l'échelle mondiale et parfois un peu anxiogène, ça pouvait être quand même une bonne idée que de continuer à faire en sorte que nos théâtres soient des endroits de vivre ensemble, de joie aussi partagée. Et donc la programmation qui reste une programmation de 38 spectacles de toutes les disciplines, théâtre, musique, danse, cirque, elle décline effectivement cette ambition, cet objectif-là quasiment à tous les endroits, avec bien entendu à la fois des rendez-vous qui sont un endroit de divertissement majoritaire, et puis d'autres en théâtre, notamment théâtre contemporain, où là on reste sur le type de programmation qu'on aime à défendre et que nos spectateurs aiment à découvrir aussi, qui questionne la façon dont le monde fonctionne, dont l'humain fonctionne aussi. Donc voilà un petit peu de quoi sera faite notre saison.
5: Premier rendez-vous, le concert jazz de Renaud Garcia Font le 2 octobre prochain.
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0: La journée s'annonce plutôt calme, vous l'avez constaté. Le ciel sera souvent nuageux ce matin, avant de laisser davantage de place aux éclaircies dans l'après-midi. Pas de plus significatif d'ailleurs attendu et des températures de saison pour cet après-midi. Comptez 12 à 13 degrés ce matin actuellement sur l'ensemble de la Charente-Maritime. Cet après-midi, 22 degrés du côté de Rochefort-Royan jusqu'à 23 degrés à Saintes l'après-midi. 21 sur Marennes-la-Tremblade et Saint-Pierre-d'Oléron. Demain, vendredi, changement de décor avec davantage de nuages et quelques faibles précipitations possibles, notamment dans le nord du département. Les températures vont légèrement remonter. Le retour des conditions anticycloniques pour le week-end, samedi et dimanche donc. Un temps progressivement qui devrait s'améliorer samedi en cours de matinée pour nous laisser un ciel lumineux et une atmosphère assez sèche l'après-midi.
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0: Inès, c'est votre fête aujourd'hui, en ce jeudi 10 septembre. Bon réveil à vous.
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0: 8h27, voici Belle Vie, le titre de Marguerite. Et puis Anthony Verpillon sera avec nous pour les sports à partir de 8h30 sur Demoiselle, votre radio.

0: Belle vie à l'instant sur Demoiselle, nouveau single eh bien de Marguerite qui va nous offrir le 2 octobre prochain son album Guerrière.
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0: Anthony Verpillon pour les sports sur Demoiselle. Bonjour Anthony.
2: Bonjour à toutes et à tous. On débute avec du football et le PSG a déroulé pour son entrée en Ligue des Champions hier soir. Les joueurs de la capitale, double tenant du titre, ont écrasé le Slovan Bratislava. 6 buts à 1, un festival offensif au Parc des Princes grâce à un triplé de Ferran Torres, un doublé d'Ousmane Dembélé et un dernier but de Fabian Ruiz. Le PSG est donc entré tranquillement dans sa phase de Ligue et prend la première place provisoire au classement. Et dans les autres rencontres de la soirée, le FC Barcelone a largement battu le Feyenoord Rotterdam 5 buts à 1. Stuttgart s'est imposé 3-1 contre les Norvégiens de Stavanger. Liverpool a battu l'Atlético de Madrid 2 buts à 1 avec une sortie sur blessure de Bradley Barcola. Le Sporting Portugal a dominé Galatasaray 3 buts à 1 et Arsenal est allé l'emporter 1-0 à Naples. Suite et fin de cette première journée de Ligue des Champions ce soir avec le déplacement de Lens au Slavia Prague. Manchester United affronte Saba. Le Bayern Munich est opposé au Bodo Glimt mais également comme Leipzig, PSV Eindhoven, Shakhtar Donetsk et Fenerbahce AS Rome. Et toujours en foot, Esteban Le Poll a reçu sa préconvention de la part de Zinedine Zidane en vue des deux prochains matchs de l'équipe de France. Le meilleur buteur du championnat de France l'an dernier, attaquant de Rennes, devra patienter le 18 septembre pour savoir s'il est pris dans la première liste de Zidane en équipe de France. Et puis la supportrice qui a révélé avoir été victime d'une agression sexuelle au Vélodrome dimanche soir lors d'OM Paris FC a porté plainte. Elle dénonce avoir été victime d'une éjaculation sur ses vêtements par un homme placé derrière elle. Le club a annoncé collaborer avec les autorités. En basket, l'équipe de France féminine affronte la Chine ce mercredi à 14h30 en quart de finale de la Coupe du Monde. Les Françaises auront fort à faire, notamment face à une pivot de 2m23 dans les rangs chinois. Pour rappel, Victor Wembanyama, lui, mesure 2m24. Et puis en cyclisme, on n'arrête plus Matthew Brennan. 5e victoire pour le coureur britannique de la Visma sur le Tour d'Espagne. Il s'est imposé au sprint dans les rues de Séville hier. Voilà, c'est la fin de ce flash. Très belle journée de sport à toutes et à tous.
0: Merci Anthony, on vous retrouve dès demain sur Demoiselle. Demoiselle. Les Temper Cities, Self-Aware. Le single est en programmation sur Demoiselle. Je vous promets également Tom Kazak et les pronostics dans quelques instants. Et le groupe Niagara avec un souvenir de la radio d'ici.
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0: N'oubliez pas, tout à l'heure à partir de 9h sur l'antenne de Demoiselles, vos matinales. Rendez-vous d'ailleurs sur Oléron pour Studio 107 aux côtés de Cyril Thomas entre 9h et midi pour passer une belle matinée sur le bassin Marraine Oléron. 8h35 tout juste, Tom Kazak est avec nous.
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2: Bonjour, bonjour à tous. C'est le prix Carus et les 1400 mètres de la piste en gazon à l'hippodrome de Paris-Longchamp qui sera le théâtre du Quintet Plus de ce jeudi 10 septembre 2026. Il réunira 15 galopeurs bien connus des parieurs. Départ prévu 13h55. En tête de notre sélection, le 2, Skyline Brochard, au top de sa condition physique pour son retour dans les quintets, il peut l'emporter. Suivi du 4, Fast Rage, de mieux en mieux placé sur l'échelle des valeurs. Le 13, Omicron, sur la montante actuellement. Le 9, Eliman, cheval encore tout neuf, il peut s'illustrer en pareille société. Et enfin, le 12, Zawan, muni d'œillères australiennes pour l'occasion, il complétera notre sélection. Une sélection que vous pouvez retrouver sur ma chaîne YouTube Tom Kazak, les pronostics hippiques avec mes dernières minutes. Donc notre choix aujourd'hui, premier le 2, Skyline Brochard. Le 4, Fast Rage. 3e, le 13, Omicron. 4e, le 9, Eliman. 5e, le 12, Zawan. Le second choix, le 5. Le 6. Et le 3. Et à vous la fortune.
0: Merci Tom. Rendez-vous dans les matinales de Demoiselles.
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0: Moi, j'ai pris la zapette. Bon, je sais que ça fait vieux comme expression, mais j'ai scruté le petit écran, là, l'étrange lucarne dans votre salon. Alors, je passe vraiment pour un vieux. Le programme télé de votre soirée, c'est dans quelques instants sur Demoiselles. Voici Niagara, quand la ville dort. Bon réveil.

0: Ed Sheeran dans quelques instants avec Azizam, France Gall, Viens je t'emmène également dans le prochain quart d'heure. Et puis l'info et l'horoscope, c'est ce que je vous promets auparavant bien sûr, le programme télé de ce soir.
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0: Quelques films à regarder, hein. M6 diffuse La chute de la Maison Blanche à partir de 21h10. TMC propose Taxi 2 à partir de 21h25. Novo 19 enchaîne avec deux films. Ouais, Le Château de ma mère, puis La gloire de mon père à partir de 21h10. Des séries maintenant TF1 avec Le mystère de la Maison Jaune. Canal Plus diffuse lui un épisode de The Agency. TF1 série film propose New York section criminelle. Les documentaires sur France 5, on part à la découverte de l'espace avec Le mystère du système solaire à partir de 21h. Sur RMC Découverte, on revient sur les attentats du 11 septembre. Sur W9, il y a que la vérité qui compte à partir de 21h25 avec des témoignages de retrouvailles. Le sport sur l'équipe, on découvre le match Slava Prague contre Lens dans la Ligue des Champions dès 20h58 exactement. Le spectacle maintenant vivant avec entre autres France 4 qui propose Frères Ennemis, puis Irish Celtic à partir de 22h45. Sur RMC Story, on vous diffuse le spectacle de Jérémy Ferrari de la télé-réalité. Sur Sister, on suit la famille Le Grand dans l'objectif Maison, un an pour tout changer. Et puis enfin, le magazine à ne pas manquer, c'est Cash Investigation sur France 2 à partir de 21h10, qui enquête sur les cyberarnaques et la protection face aux menaces numériques. C'est à suivre dans votre télévision.
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0: Allez, 8h passées de 46 minutes, voici l'horoscope du jour avec Julia.
1: Bonjour à tous, on commence votre horoscope de ce jeudi 10 septembre par les béliers. Vous êtes proche d'un résultat important, continuez à avancer avec régularité.
2: Taureau, une nouvelle direction vous tente, avant de vous engager, prenez le temps de vérifier qu'elle correspond réellement à vos envies.
3: Gémeaux, les circonstances se jouent en votre faveur.
4: Cancer, l'atmosphère reste un peu lourde, mais ne perdez pas confiance.
5: Lion, les efforts consentis ces derniers temps commencent à se voir.
6: Vierge, tout semble s'ouvrir avec une facilité inhabituelle.
7: Balance, vous n'avez pas à accepter ce qui vous semble profondément injuste.
8: Scorpion, un souvenir ou une émotion ancienne pourrait refaire surface.
9: Sagittaire, vous avez besoin de souffler, vous écouter davantage.
10: Capricorne, tout n'est pas encore clair, mais votre force intérieure reste intacte.
11: Verseau, votre personnalité plaît justement parce qu'elle ne cherche pas à tricher.
12: Et enfin, les poissons, ne sous-estimez pas l'importance d'une bonne nuit.
13: Je vous souhaite à tous une très belle journée.
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0: L'expresso de l'info à suivre, voici Ed Sheeran, Azizam sur Demoiselle. Bon réveil avec nous.

0: 8h50 sur Demoiselle et dans On aurait dû se coucher plus tôt, on s'intéresse à l'information locale et départementale.
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3: Et tout d'abord à Sablonceau, en pays rouennais, une tentative de cambriolage déjouée par les gendarmes. Quatre individus cagoulés ont tenté de s'en prendre à une supérette dans la nuit de vendredi à samedi dernier. Alertés vers 23h30, les militaires de la brigade de Saujon les ont surpris alors qu'ils chargeaient des marchandises pour un préjudice d'environ 2500 euros. Deux suspects, un majeur et un mineur, ont été interpellés et placés en garde à vue. Le majeur sera jugé en avril 2027. Le mineur doit être présenté devant le juge pour enfants en novembre prochain. Les deux autres suspects sont toujours recherchés. 101 vendredi, 102 samedi. Attention aux grandes marées qui commencent aujourd'hui. Le préfet de la Charente-Maritime appelle à la plus grande prudence tous les usagers de la mer et en particulier ceux qui pratiquent la pêche à pied ou qui se promènent sur le littoral. À Sainte, l'association La Boussole Synthèse et Bassines Non Merci réagissent dans un communiqué après l'annulation d'une conférence débat consacrée aux méga bassines vendredi dernier. Selon l'association, une vingtaine d'agriculteurs opposés à la tenue de la conférence se sont rassemblés devant ses locaux en fin de journée. La Boussole Synthèse indique avoir fait appel à la police nationale et dénonce des menaces ainsi que des dégradations présumées. L'association affirme notamment qu'un antivol a été placé sur son portail, empêchant la sortie des véhicules, et avoir découvert le lendemain des clous dans sa cour ainsi que de la mousse expansive dans sa boîte aux lettres. La Boussole Synthèse annonce le dépôt d'une plainte auprès du procureur et indique vouloir reprogrammer la conférence dans un autre lieu. Amis de la Chine et père des réfugiés, c'est l'événement de cette journée à Sainte, l'inauguration de la statue du père Jacquino à l'occasion des 80 ans de sa mort. Un parcours de vie exceptionnel puisque ce saintet a créé la première zone de réfugiés de l'histoire. C'était pendant le conflit sino-japonais dans les années 30. Une association chinoise a souhaité lui rendre hommage. Cérémonie au jardin public cet après-midi à Sainte à partir de 14h30. À Saint-Jean-d'Angély, un rassemblement pour dénoncer le démantèlement de l'hôpital public. Usagers et personnels soignants sont invités à se retrouver cet après-midi dans la cour d'honneur du centre hospitalier angérien. Un appel à la mobilisation du syndicat Force Ouvrière pour dénoncer une véritable fuite de compétences vers l'hôpital de Sainte. Rassemblement citoyen donc à 14h cet après-midi dans la cour d'honneur du centre hospitalier de Saint-Jean-d'Angély. La météo du beau temps aujourd'hui avec des températures agréables.
0: À 8h passées de 53 minutes sur Demoiselle. On s'intéresse bien sûr à la météo marine.
3: Il n'y a pas de bulletin météo spécial. Nous avons un anticyclone 1026 hectopascal au nord-ouest de la Corogne. Les prévisions pour aujourd'hui, nous vent de sud-est 1 à 3 Beaufort, une mer peu agitée à agiter, une houle de nord-ouest 1 mètre à 1,50 m, un ciel peu nuageux avec une bonne visibilité. Pour la nuit prochaine, vent de nord à nord-ouest 2 à 3 Beaufort, une mer peu agitée, une houle de nord-ouest 0,50 m à 1 mètre, un ciel peu nuageux avec toujours une bonne visibilité. À la tremblade Ronce-les-Bains, aujourd'hui, la mer basse à 10h48 sera haute à 17h42, coefficient de marée 90 et 95.
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0: 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Voici France Gall.

0: c'est la baboude de notre Cyril Thomas, hein. France Gall à l'instant sur Demoiselle. Cyril Thomas, que vous allez retrouver à partir de 9h pour les matinales. Donc dans quelques instants, c'était bien, je t'emmène sur la radio d'ici. Il est temps pour vous d'aller du côté de la Tremblade.
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0: Dans quelques instants, vos matinales en Pays, Rocheforté, Royanais et Saintes.

0: Il est tout juste 9h sur Demoiselle, votre radio en Charente maritime. Phil Collins, Céline Dion également en programmation et Pierre de Mars est dans le prochain quart d'heure. 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
2: Bonjour, encore 64 000 personnes privées d'eau du robinet en France en raison de la sécheresse de l'été. La ministre de la Transition écologique, Monique Barbu, promet que la question de l'eau figurera en bonne place dans le plan d'adaptation climatique renforcé que prépare le gouvernement. Et puis à propos du changement climatique, la planète a connu son mois d'août le plus chaud jamais enregistré depuis le début des relevés, tout moins confondu selon l'Observatoire européen Copernicus. Le rapport a été publié ce jeudi. Dans l'espace, le président Emmanuel Macron annonce la signature de plus de 50 contrats pour environ 20 milliards d'euros. C'était hier au Grand Palais de Paris qui accueille aujourd'hui encore le sommet international sur l'espace. Pendant ce temps, la hausse du pétrole se poursuit. Le gouvernement a réuni hier les distributeurs de carburant à Bercy pour faire le point. À l'issue de cette réunion, l'exécutif confirme qu'il n'y aura aucune autre mesure supplémentaire. La mairie RN de Carcassonne, dans l'embarras, des policiers municipaux de la ville ont été filmés à leur insu en train de proférer des propos racistes

0: Homophobe et misogyne. La vidéo a provoqué de vives réactions et le ministre de l'Intérieur, Laurent Nunez, dénonce des échanges indignes de l'uniforme et réclame un contrôle. Cédric Jubilard, fixé sur la date de son procès en appel, il aura lieu du 30 avril au 14 mai 2027 à Toulouse. Le peintre plaquiste avait avoué le meurtre de son épouse Delphine et indiqué l'emplacement de son corps. Donald Trump sort le grand jeu avec une proposition très osée pour tenter de sauver les élections de mi-mandat. À deux mois du scrutin du 3 novembre, le président américain promet 5 000 $ à chaque adulte américain en cas de victoire républicaine. Pour les fans, c'est la sortie du jour sur Netflix, 10%. Le film, 5 ans après ASK, Andrea se retrouve sans acteur principal pour son premier film et doit faire appel à son ancienne équipe. Et puis pour les fans d'Apple, la marque à la pomme croquée vient de dévoiler hier son premier iPhone pliant, baptisé Duo. Il reprend un format déjà amorcé par la concurrence. Sa sortie est prévue le 23 octobre prochain à partir de 2 339 €. Enfin du sport et du football, avec cette entrée réussie pour le Paris Saint-Germain en Ligue des Champions, le club a écrasé le Slovan Bratislava 6-1. Dans les autres rencontres, c'est le FC Barcelone qui s'est aussi très largement imposé 5-1 contre Feyenoord.
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0: You Can't Ever Have sur Demoiselle, hein. C'est bien sûr le titre de Phil Collins.
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0: Bon jeudi, merci de nous avoir rejoints sur la radio d'ici dans quelques instants. On part du côté de Saintes, Rochefort, Port des Barques, ou alors peut-être même encore du Pays Royennais. Votre agenda loisir est en préparation sur Demoiselle aux alentours des 9h20. Et côté musique, il y aura mon manège à moi, Étienne Dao, mais aussi Pierre Demar. Avec Je pense à vous en diffusion. A tout de suite sur Demoiselle.
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0: Étienne Dao sur Demoiselle, 9h20.
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0: Et dans cet agenda loisir, je vous emmène du côté de Saintes avec le Galia à Saintes qui présente sa nouvelle saison. C'est ce soir à 18h30, 20h30. Vous aurez l'occasion donc de découvrir les spectacles et rendez-vous programmés pour cette nouvelle saison. Hommage à Salvador à Saintes. C'est demain, une journée qui rend hommage au président chilien Salvador Allende. Conférence à partir de 10h, animation théâtrale et musicale à partir de 14h, table ronde à 16h, puis inauguration d'une fresque à 18h. Rendez-vous à la salle Camélia, avenue des Jasmins à Saintes. C'est complètement gratuit à Saintes. 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On va du côté de Rochefort avec la foire mensuelle ce jeudi à Esplanade Jean-Louis Frot. C'est depuis 9h ce matin. Forain commerçant ambulant propose donc des articles du quotidien et de bonnes affaires. Attention, ce vendredi, c'est la fête du port. On vous attend dans la cité de Colbert. On voit ça avec Manon de l'Office de tourisme Rochefort-Océan.
2: Les 12 et 13 septembre, rendez-vous au port de plaisance de Rochefort pour la toute première fête du port. Les quais du port se transforment en véritable lieu de fête avec concerts, spectacles, marchés et animations gratuites pour toute la famille. Les nombreux établissements du port vous accueillent pour profiter pleinement de ce nouveau rendez-vous convivial. Pour plus d'informations, rendez-vous sur rochefort-océan.com ou dans nos bureaux d'information touristique à Rochefort, Fouras-les-Bains, Port des Barques ou sur l'île d'Aix.
0: Et si je ne m'abuse, en plus, on pourra profiter d'un tir de feu d'artifice en fin de soirée et début de nuit sur Rochefort. On vous en parlera bien sûr demain dans notre agenda. Happy Hour également au club de voile de Port des Barques, une soirée musicale face à l'océan. Rendez-vous également vendredi, 19h-21h, plage Nord, pour profiter d'une ambiance conviviale au bord de l'eau. C'est avenue de l'île Madame. Les livres sont à l'honneur à Saint-Palais. Rendez-vous aujourd'hui et jusqu'au 13 septembre. Les auteurs installés Place de l'Océan viennent échanger avec le public autour de leur parcours et leur expérience ainsi que leur écriture. Ce sont dans différents chalets que vous avez découvert tout cela. Entre 10h et 18h, ça se passe à Saint-Palais-sur-Mer à côté de Royan. Les Jeudis musicaux des églises romanes, alors deux concerts ce jeudi destinés à Cormécluse et le quatuor éphémère à Sablonceau. À Sablonceau d'ailleurs, ça se passe en l'église à partir de 20h. Quatuor éphémère qui va vous proposer un voyage musical sur près de 5 siècles, Renaissance, musique sacrée, chansons populaires, Beatles ou encore des compositeurs qui se croisent dans ce fameux programme à 4 voix. Et puis on termine avec la tremblade Ronces-les-Bains qui accueille ce vendredi à partir de 20h une retransmission du Bordeaux Live Opéra en direct donc au programme concert d'ouverture, saison de l'Orchestre National de Bordeaux d'Aquitaine qui sera consacré à Bernstein. Vous avez donc rendez-vous dès demain à partir de 20h.
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0: Attention, c'est une nouveauté demoiselle. Elle s'intitule Stay Love sur la radio d'ici, le titre de Lewis Capaldi.

0: J'ai pour vous dans quelques instants Corneille et Vita ensemble à l'instant hein, sur la radio d'ici, c'est ce que je vous promets. Il y aura également Docteur Alban en souvenir sur la radio d'ici. Puis là c'était Calogero qui poursuit actuellement sa tournée un soir dans les théâtres avec près de 150 dates à travers de la France et des pays voisins. Il sera d'ailleurs demain du côté des Sables d'Olonne, donc pas loin de chez nous. Merci de votre fidélité à Demoiselle, votre radio en Charente-Maritime. 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Il est déjà 9h30, l'information locale et départementale avec Emmanuel Bidot.
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2: Il ne faut pas avoir peur du bonheur, c'est seulement un bon moment à passer. C'est par cette citation de Romain Gary que le théâtre de la Coupe d'Or de Rochefort ouvre sa saison culturelle 2026-2027. Une programmation riche et variée avec des spectacles hors les murs à Fouras et Tenay-Charentes, entre autres. Avec donc cette invitation à partager des petits et grands bonheurs. Franck Becker, le directeur du théâtre de la Coupe d'Or.
3: Oui, on s'est dit que en cette période, cette époque un peu mouvementée à l'échelle mondiale et parfois un peu anxiogène, ça pouvait être quand même une bonne idée que de continuer à faire en sorte que nos théâtres soient des endroits de vivre ensemble, de joie aussi partagée. Et donc la programmation qui reste une programmation de 38 spectacles de toutes les disciplines, théâtre, musique, danse, cirque, elle décline effectivement cette ambition, cet objectif-là quasiment à tous les endroits, avec bien entendu à la fois des rendez-vous qui sont un endroit de divertissement majoritaire, et puis d'autres en théâtre, notamment théâtre contemporain, où là on reste sur le type de programmation qu'on aime à défendre et que nos spectateurs aiment à découvrir aussi, qui questionne la façon dont le monde fonctionne, dont l'humain fonctionne aussi. Donc voilà un petit peu de quoi sera faite notre saison.
2: Des nouveautés pour cette nouvelle saison culturelle, en particulier des lectures de textes sandwich.
3: On présentera cette année un nouveau concept, de la même manière qu'on organise depuis des années ce qu'on appelle des concerts sandwich, c'est-à-dire une demi-heure de concert le midi. On propose au public d'arriver un peu en avance pour pique-niquer dans nos murs et passer ensuite en salle pour vivre une demi-heure du concert qui généralement est redonné le soir même dans son format complet. Là, on a proposé à des artistes de pouvoir partager avec le public des lectures de textes qui ont inspiré leur spectacle qui sera présenté le soir même aussi. Et donc, ça donnera des lectures sandwich qui seront proposées aussi trois fois dans l'année. On peut retrouver tout ça dans notre plaquette et sur le site. Et puis, gros projet aussi pour nous cette année, avec un spectacle qui va s'appeler De nouveau les oiseaux, qui est porté par Tony Melville, qui est chanteur, auteur, compositeur, interprète, créateur de spectacles de théâtre musical essentiellement pour la jeunesse, et qui là va travailler avec à peu près 150 pratiquants amateurs, musiciens, chanteurs de tout le territoire de Rochefort pour aboutir au mois de mai à deux représentations de ce spectacle où il y aura effectivement beaucoup beaucoup de monde au plateau.
2: Premier rendez-vous, le concert jazz de Renaud Garcia-Fons le 2 octobre prochain au théâtre de la Coupe d'Or à Rochefort.
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0: La journée s'annonce plutôt calme, hein, côté ciel. Alors là, on a actuellement une couverture nuageuse pour ce matin. On devrait avoir davantage d'éclaircies qui vont prendre place dans le ciel de Charente-Maritime. Pas de plus significatif d'ailleurs, et puis les températures, elles vont rester de saison cet après-midi, 21 à 23 degrés pour les maximales. Demain vendredi, changement de décor avec davantage de nuages et de faibles précipitations possibles, surtout dans le nord du département. Retour des conditions anticycloniques sur notre Charente-Maritime, samedi et dimanche logiquement, on verra si cela se confirme.
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0: Docteur Alban à l'instant sur Demoiselle à découvrir dans l'émission de Dance et Dance Vintage. Dans quelques minutes, Arnold Turbus et Étienne Dao pour Laurie Sky en programmation. Et puis Diana Ross dans les prochaines minutes également, le journal des People.
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0: Generous, les souvenirs de demoiselles, bien sûr, avec dans quelques instants tiens Coombs, mais aussi M. Mathieu Chedid, Bayard. Hein, si vous avez été d'ailleurs aux Francopholies de La Rochelle, vous avez peut-être pu découvrir entre autres M sur scène, qui a fait la promo bien sûr de son dernier album La Momali. Il est temps pour vous de retrouver le journal des People. On va parler Star Academy.
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2: C'est officiel, Mose Iman sera bien le directeur de la prochaine Star Academy. Il a confirmé cette info en personne sur le plateau de Quotidien. Il a précisé avoir beaucoup réfléchi avant d'accepter de succéder à Michael Goldman. Mais finalement, pour lui, ça a du sens. Rappelons que Mose Iman connaît la maison de l'intérieur. Il a remporté la saison 2008 à 20 ans en pochant 1 million d'euros. Le début de la prochaine saison de la Starac est prévu pour le 10 octobre.
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0: c'était Kungs à l'instant sur Demoiselle. Content de vous retrouver ce matin sur la radio d'ici dans quelques instants. Information nationale et internationale, Ariana Grande et Nadia dans les prochaines minutes. Il est 10h.
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2: Bonjour à tous. Une réunion pour rien. Le gouvernement a réuni hier les distributeurs de carburant à Bercy pour faire le point sur la flambée actuelle des prix. À l'issue de cette réunion, l'exécutif a confirmé qu'il n'envisageait ni nouvelle aide générale, ni baisse de la fiscalité, ni plafonnement des prix. Le ministère de l'économie invoque la situation des finances publiques pour justifier sa décision. Le marché du soleil à Marseille, victime d'un incendie depuis ce matin. 50 adultes et une vingtaine d'enfants ont dû être évacués. Le temple de la contrefaçon situé en centre-ville a été condamné récemment par la justice à baisser définitivement le rideau. C'est une promesse osée. Donald Trump s'est engagé à verser une dividende de 5 000 $ par citoyen adulte si son parti gardait le contrôle des 2 chambres du Congrès à l'issue des élections législatives de mi-mandat en novembre. Patrick Fiori sera le parrain de la 40e édition du Téléthon. Il succède ainsi à la chanteuse Santa. Le Téléthon se déroulera cette année du 4 au 5 décembre sur France Télévisions et un peu partout en France.
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0: Dans les matinales de Demoiselles, le single de Nadia à l'instant sur la radio d'ici, le titre « Et c'est parti ».
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0: Avec entre autres Joseph Kamel qui poursuit son nouveau chapitre musical avec Jamais, le single sorti en août aux côtés de Vita, est en programmation sur Demoiselles. Il sera le 13 novembre prochain également à l'Olympia. Pour ma part, j'ai entre autres votre agenda loisir dans 10 minutes sur la radio d'ici, mais aussi Joseph Kamel forcément avec le single Crash en programmation et puis Christina Aguilera. A tout de suite sur Demoiselles.
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0: La belle voix de Christina Aguilera, c'était Candyman sur Demoiselle, 10h20.
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0: Je vous emmène à Saintes, au Galia, pour la présentation de sa nouvelle saison. C'est ce soir, 18h30, 20h30. Rendez-vous donc au Galia Théâtre de Saintes. Un hommage à Salvador, à Saintes également. C'est demain, une journée qui rend hommage au président chilien Salvador Allende. Conférence à 10h demain, animation théâtrale et musicale à partir de 14h. Table ronde à 16h, puis inauguration d'une fresque à partir de 18h, rendez-vous à la salle des Camélias, c'est avenue des Jasmins, à Saintes. On va du côté de Rochefort, tiens, ce matin, esplanade Jean-Louis Fraud, vous avez toute la matinée pour découvrir la foire mensuelle des commerçants ambulants et forains. Attention, demain, l'exposition Mon Petit Théâtre de Podane au musée Ebre à Rochefort se visite. On voit ça avec Manon de l'Office de Tourisme Rochefort Océan.
2: Jusqu'au 20 septembre, ne manquez pas l'exposition Mon Petit Théâtre de Podane au musée Ebre à Rochefort. Une rencontre magique entre Pierre Loti, Jacques Demy et Jean-Michel Autoniel, avec les figurines originales de Loti. Pour plus d'infos, rendez-vous sur rochefort-océan.com ou dans nos bureaux d'information touristique à Rochefort, Four-à-les-Bains, Port-des-Barques ou sur l'île d'Aix.
0: J'ai pour vous également un happy hour au club de voile de Port-des-Barques. C'est une soirée musicale face à la mer. Rendez-vous, tout simplement demain, 19h, 21h, plage Nord, avenue de l'île Madame. Les livres sont à l'honneur à côté de Royan, à Saint-Palais, depuis aujourd'hui et jusqu'au 13 septembre. Les auteurs sont installés place de l'océan pour échanger avec le public sur leur parcours, l'expérience et l'écriture. C'est ouvert depuis 10h ce matin et jusqu'à 18h. Un peu de musique en pays royanais, les jeudis musicaux des églises romanes avec le concert destiné à Cormécluse ou alors le quatuor éphémère du côté de Sablonceau. C'est d'ailleurs à 20h que vous avez rendez-vous à l'abbaye de Sablonceau. Le quatuor éphémère va vous proposer un voyage musical sur 5 siècles. Renaissance, musique sacrée, chansons populaires, les Beatles également ou alors encore des grands compositeurs qui se croisent dans ce fameux programme à 4 voix. Pensez bien sûr à réserver pour votre concert des jeudis musicaux des églises romane. Et puis on termine avec La Tremblade qui accueille ce vendredi une retransmission en direct de l'Auditorium de Bordeaux au programme le concert d'ouverture de saison de l'Orchestre National de Bordeaux Aquitaine consacré à Bernstein. Attention, c'est complètement gratuit, il faut quand même réserver auprès de votre office de tourisme.
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0: Il y a que de l'amour chez toi, le titre de Christophe May. À suivre également Mike and the Mechanics, Over My Shoulder, et à 10h30, ce sera l'info locale et départementale.

0: Et Mike and the Mechanics sur Demoiselle, c'était Over My Shoulder. Eh bien, il est déjà 10h30, voici le flash aux côtés de la rédaction.
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5: Bonjour à tous, et tout d'abord à Sablonceau, en Pays Royanais, une tentative de cambriolage déjouée par les gendarmes. Quatre individus cagoulés ont tenté de s'en prendre à une supérette dans la nuit de vendredi à samedi dernier. Alertés vers 23h30, les militaires de la brigade de Saujon les ont surpris alors qu'ils chargeaient des marchandises pour un préjudice d'environ 2500 euros. Deux suspects, un majeur et un mineur, ont été interpellés et placés en garde à vue. Le majeur sera jugé en avril 2027. Le mineur doit être présenté devant le juge pour enfants. En novembre prochain, les deux autres suspects sont toujours recherchés. 101 demain, 102 samedi. Attention aux grandes marées qui commencent aujourd'hui. Le préfet de la Charente-Maritime appelle à la plus grande prudence tous les usagers de la mer et en particulier ceux qui pratiquent la pêche à pied ou qui se promènent sur le littoral. Prenez connaissance des horaires de marée, privilégiez des lieux que vous connaissez. Évitez d'évoluer seul sur l'estran et équipez-vous correctement. Et concernant la pêche à pied, respectez les quantités maximales autorisées, 5 kg par pêcheur et par jour, toutes espèces confondues. À Sainte, l'association La Boussole Synthèse et Bassine Non Merci réagissent dans un communiqué après l'annulation d'une conférence débat consacrée aux méga-bassines vendredi dernier. Une vingtaine d'agriculteurs opposés à la tenue de la conférence se sont rassemblés devant ces locaux en fin de journée. La Boussole Synthèse indique avoir fait appel à la police nationale et dénonce des menaces ainsi que des dégradations. L'association affirme notamment qu'un antivol a été placé sur son portail empêchant la sortie des véhicules et avoir découvert le lendemain des clous dans un cours ainsi que de la mousse expansive dans sa boîte aux lettres. La Boussole Synthèse annonce le dépôt d'une plainte auprès du procureur et indique vouloir reprogrammer la conférence dans un autre lieu. Amis de la Chine et père des réfugiés, c'est l'événement de cette journée à Sainte, l'inauguration de la statue du père Jacquinot à l'occasion des 80 ans de sa mort. Un parcours de vie exceptionnel puisque ce natif de Sainte a créé la première zone de réfugiés de l'histoire. C'était pendant le conflit sino-japonais. Dans les années 30, une association chinoise a souhaité lui rendre hommage. Cérémonie et œuvre d'art qui sera dévoilée au jardin public cet après-midi à 14h30. À Saint-Jean-d'Angély, un rassemblement pour dénoncer le démantèlement de l'hôpital public. Usagers et personnels soignants sont invités à se retrouver cet après-midi dans la cour d'honneur du centre hospitalier angérien. Un appel à la mobilisation du syndicat Force ouvrière pour dénoncer une véritable fuite de compétences vers l'hôpital de Sainte. C'est à 14h dans la cour de l'hôpital de Saint-Jean-d'Angély. On passe aux nouvelles du ciel.
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5: Entre soleil et nuages aujourd'hui.
0: Voilà, tout à fait. La journée s'annonce plutôt calme. Le ciel est souvent nuageux ce matin. Avant, bien sûr, l'arrivée des éclaircies cet après-midi, pas de pluie significative attendue. Côté température, on reste de saison. 21 à 23 degrés pour les maximales vendredi. Changement de décor avec davantage de nuages et quelques faibles précipitations. Surtout sur le nord du département. Et puis samedi et dimanche, logiquement, c'est du soleil.
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5: C'est la fin de ce flash. Merci de l'avoir suivi. Très bonne matinée sur Demoiselle.

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1: Ah oui, nos matinales reviennent dans quelques secondes avec, entre autres, le groupe AA en souvenir dans les années 80. I Follow Rivers, Lady Killy, et puis bien sûr, le single que tout le monde a entendu cet été. Une influenceuse qui a écrit pour de nombreux chanteurs français, Manon Lisa.
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1: Le Petit Pêcheur est en programmation sur Demoiselle, juste après la pause. À tout de suite.
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0: This End Always Shines on TV sur Demoiselle, le groupe AA. Tovlo Stromae, mais aussi Jamiroquai, Virtual Insanity, dans quelques instants sur Demoiselle. Auparavant, bien sûr, les cheminées et les charriers vous offrent l'heure. Il est 11h.
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0: Un essentiel de l'actualité nationale et internationale avec Marion Nigoul. Bonjour Marion.
2: Bonjour à tous. Une réunion pour rien. Le gouvernement a réuni hier les distributeurs de carburant à Bercy pour faire le point sur la flambée actuelle des prix. À l'issue de cette réunion, l'exécutif a confirmé qu'il n'envisageait ni nouvelle aide générale, ni baisse de la fiscalité, ni plafonnement des prix. Le ministère de l'Économie invoque la situation des finances publiques pour justifier sa décision. Le marché du soleil à Marseille, victime d'un incendie depuis ce matin. 50 adultes et une vingtaine d'enfants ont dû être évacués. Le temple de la contrefaçon situé en centre-ville a été condamné récemment par la justice à baisser définitivement le rideau. C'est une promesse osée. Donald Trump s'est engagé à verser une dividende de 5 000 $ par citoyen adulte si son parti gardait le contrôle des deux chambres du Congrès à l'issue des élections législatives de mi-mandat en novembre. Patrick Fiori sera le parrain de la 40e édition du Téléthon. Il succède ainsi à la chanteuse Santa. Le Téléthon se déroulera cette année du 4 au 5 décembre sur France Télévisions et un peu partout en France.
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0: Virtual Insanity, à l'instant sur Demoiselle, c'était bien sûr Jamiroquai.
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0: Louisa et Bleu Soleil pour Soleil Bleu vous annonce également à 11h20, c'est ce que je vous promets sur Demoiselle. Si d'ailleurs vous avez envie de passer votre annonce, contactez-nous via le site internet demoisellefm.com. Vous pouvez également nous contacter via WhatsApp sur notre page Facebook. Les liens sont mis bien sûr pour que vous puissiez nous contacter rapidement. Et elle, c'est Shakira, voici Die Die pour vous accompagner juste après la pause.
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1: Sorti en covoiturage à Archiac ce mercredi 23 septembre par l'association SBT 17120. Départ à 8h30 de Boutenac-Touvent, suivi de la visite de la tonnellerie à Archiac, puis visite des chais du Chevalier du Cru à Sainte-Lurine, déjeuner au restaurant Les Tables du Domaine de la Laigne, l'après-midi visite guidée de la Maison de la Vigne et des Saveurs à Archiac et retour à Boutenac-Touvent à 17h. Inscription 5€ par personne pour les visites, 17 à 22€ pour le déjeuner, plus une contribution aux frais du véhicule. Inscription jusqu'à ce 15 septembre. Voici le numéro de téléphone 06 79 07 18 92. Soirée paella de bars en plage, c'est ce samedi 12 septembre, place Panizzi à partir de 19h. Soirée paella donc avec ambiance musicale à partir de 22h, feu d'artifice. Pensez à réserver bien sûr auprès de votre office de tourisme ou auprès de bars en plage. C'est 20€ par personne. Le salon de la bière et du fromage, c'est le samedi 19 septembre à partir de 10h30, parc des Coureuils à Périgny. Rentrée côté Perret, l'entrée est à 5€ avec dégustation. C'est la troisième édition de cette manifestation. Attention, concours de la plus belle étiquette de bière, de nombreux brasseurs et fromagers, et food truck, animation musicale, concours de hip-hop à partir de 15h30. Sculpture gonflable également, jeu en bois géant, la présence de Miss Excellence Poitou-Charentes et à 19h. Attention, concert blues rock Supernova, si vous voulez en savoir plus. 06 20 31 77 82, manifestation en partenariat avec le Lions Club doyen de La Rochelle qui là également fera la promotion de Action contre le handicap. Thé dansant à Saint-Hilaire de Villefranche, le comité danse et loisirs organise un thé dansant à la salle des fêtes le dimanche 13 septembre à partir de 14h30 jusqu'à 19h30, animé par l'orchestre de Fabrice Charpentier. L'entrée est à 12€ avec pâtisserie à l'entracte. 05 46 95 38 73 ou le 05 46 95 09 59. Rochefort Accueil vous invite à leurs portes ouvertes. Leurs activités de loisirs seront présentées ce jeudi 10 septembre, 10h, 17h à Rochefort Accueil bien sûr. Alors activités culturelles, jeux de société, ateliers manuels, plein air, venez nombreux dans les locaux de Rochefort Accueil, quai Louisiane, bassin de Plaisance à Rochefort. Information, renseignement, Sto 05 46 99 04 93.
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0: Renaud avec Axel Red, hein, le titre Manhattan Kaboul à l'instant sur la radio d'ici Kyo, mon époque, mais aussi Alex Warren, Passenger. Et puis on n'oubliera pas également votre chronique streaming VOD. Auparavant, Tom Kazak est avec nous, 11h30, ce sont les pronostics hippiques. Hein.
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2: Bonjour, bonjour à tous. C'est le prix Carus et les 1400 mètres de la piste en gazon à l'hippodrome de Paris-Longchamp qui sera le théâtre du Quintet Plus de ce jeudi 10 septembre 2026. Il réunira 15 galopeurs bien connus des parieurs. Départ prévu 13h55. En tête de notre sélection, le 2, Skyline Brochard, au top de sa condition physique pour son retour dans les quintets, il peut l'emporter. Suivi du 4, Fast Rage, de mieux en mieux placé sur l'échelle des valeurs. Le 13, Omicron, sur la montante actuellement. Le 9, Eliman, cheval encore tout neuf, il peut s'illustrer en pareille société. Et enfin, le 12, Zawan, muni d'œillères australiennes pour l'occasion, il complétera notre sélection. Une sélection que vous pouvez retrouver sur ma chaîne YouTube Tom Kazak, les pronostics hippiques avec mes dernières minutes. Donc notre choix aujourd'hui, premier le 2, Skyline Brochard. Dans le 4, Fast Rage. 3e, le 13, Omicron. 4e, le 9, Eliman. 5e, le 12, Zawan. Le second choix, le 5. Le 6. Et le 3. Et à vous la fortune!
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0: Et en ce jeudi, dans votre chronique streaming et VOD, une sélection de deux visionnages et deux streamings à faire absolument. Et en ce jeudi, on parle de musique et de cinéma qui sont à l'honneur. Feti País El Mundo Cambe en Una Canción. Oui, je sais, j'ai fait espagnol troisième langue. Disponible sur Netflix donc depuis le 3 septembre, on revient sur le parcours de l'univers musical de l'artiste argentin, un documentaire donc à ne pas manquer. Puis sur Amazon Prime Video, The Last Sunrise, depuis ce 26 août, raconte l'été d'une femme, jeune femme, à Majorque, entre maladie, famille et histoire d'amour naissante. Deux propositions assez différentes pour varier les plaisirs dans cette chronique streaming et VOD. Allez, bon visionnage.
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0: C'est le nouveau Miley Cyrus à l'instant sur Demoiselle. 11h passé de 50 minutes, Emmanuel Bideau pour la météo marine et à suivre Axel Bauer.
1: Il n'y a pas de bulletin météo spécial, nous avons un anticyclone 1026 hectopascal au nord-ouest de la Corogne. Les prévisions pour aujourd'hui, un vent de sud-est 1 à 3 Beaufort, une mer peu agitée à agiter, une houle de nord-ouest 1 mètre à 1,50 m, un ciel peu nuageux avec une bonne visibilité. Pour la nuit prochaine, vent de nord à nord-ouest 2 à 3 Beaufort, une mer peu agitée, une houle de nord-ouest 0,50 m à 1 mètre, un ciel peu nuageux avec toujours une bonne visibilité. À la tremblade Ronce-les-Bains aujourd'hui, la mer basse à 10h48 sera haute à 17h42, coefficient de marée 90 et 95.
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0: Kavinsky et Angèle sur Demoiselle, hein, c'était Night Call. Merci de votre fidélité à Demoiselle, bon appétit. Il est tout juste midi sur votre radio, à suivre dans quelques instants l'information nationale et internationale et le journal local et départemental sur Demoiselle.
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2: Bonjour à tous. Le parquet de Carcassonne a ordonné la suspension des policiers municipaux mis en cause dans un enregistrement pour des propos racistes et misogynes, des propos indignes de l'uniforme, selon le ministre de l'Intérieur, Laurent Nunez. Le maire de Paris, Emmanuel Grégoire, et sa prédécesseure, Anne Hidalgo, visés par des investigations. Des familles dénoncent l'absence d'action de ses responsables pour remédier aux violences sexuelles qu'elles imputent à des animateurs du périscolaire parisien. Les avocats de Patrick Bruel ont déposé plainte, notamment pour violation du secret de l'instruction, dénonçant la publication par plusieurs médias, dont Paris Match, d'extraits de son audition par les enquêteurs. Justice toujours, l'ancien maire de Saint-Étienne, Gaël Perdriau, a été condamné en appel à 5 ans de prison, dont 1 avec sursis, et 10 ans d'inéligibilité pour avoir fait chanter son premier adjoint Gilles Artille, filmé à son insu en 2014 dans une chambre d'hôtel. Le débat de la primaire socialiste aura lieu le jeudi 1er octobre sur France 2 et France Inter. La primaire aura ensuite lieu les week-ends des 9 et 10 octobre et 16 et 17 octobre. C'est une promesse osée, Donald Trump s'est engagé à verser une dividende de 5 000 $ par citoyen adulte si son parti gardait le contrôle des deux chambres du Congrès à l'issue des élections législatives de mi-mandat en novembre. Notez que août 2026 a été le mois le plus chaud jamais enregistré à l'échelle mondiale selon l'Observatoire Copernicus, à égalité avec juillet 2023. Patrick Fiori sera le parrain de la 40e édition du Téléthon. Il succède ainsi à la chanteuse Santa. Le Téléthon se déroulera du 4 au 5 décembre sur France Télévisions et un peu partout en France. Sport et football et cette très belle entrée en Ligue des Champions du PSG. Facile vainqueur hier soir du Slovan Bratislava, 6-1. Et puis jamais 203, Thomas Pesquet s'apprête à retourner dans l'espace. L'astronaute français prendra le commandement de la mission PAN 6 de Vast vers la Station Spatiale Internationale en 2027. Une opportunité stratégique qui fait rayonner l'Europe et la France dans l'espace, selon Emmanuel Macron.
3: Merci, l'information nationale et internationale revient tout à l'heure à 12h30. Et voici les titres de ce midi 6 à Sainte, 80 ans après sa mort, une statue à l'effigie du père Jacquinot. Le prêtre jésuite a créé la première zone de réfugiés de l'histoire. C'était pendant le conflit sino-japonais dans les années 30. À Saint-Jean-d'Angély, le syndicat Force Ouvrière redoute le démantèlement de l'hôpital. Il organise tout à l'heure un rassemblement citoyen pour tirer la sonnette d'alarme. Culture, le théâtre de la Coupe d'Or à Rochefort fait sa rentrée avec cette invitation. Partager des petits et grands bonheurs. Invité de ce midi 6, Marion Piollet, coordinatrice d'équipe et de projet chez Unicité Rochefort. La nouvelle promotion est en train d'être mise en place. Nous ferons le point. La météo, un ciel plutôt ensoleillé cet après-midi. Après dissipation des nuages, température agréable. A tout de suite après la pub.
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4: Bonjour à tous, c'est tout d'abord à Sablonceau, en Pays Rouennais, une tentative de cambriolage déjouée par les gendarmes. Quatre individus cagoulés ont tenté de s'en prendre à une supérette dans la nuit de vendredi à samedi dernier. Alertés vers 23h30, les militaires de la brigade de Saujon les ont surpris alors qu'ils chargeaient des marchandises pour un préjudice d'environ 2 500 €. Deux suspects, un majeur et un mineur, ont été interpellés et placés en garde à vue. Le majeur sera jugé en avril 2027. Le mineur doit être présenté devant le juge pour enfants en novembre prochain. Les deux autres suspects sont toujours recherchés. 101 demain, 102 samedi. Attention aux grandes marées qui commencent aujourd'hui. Le préfet de la Charente-Maritime appelle à la plus grande prudence tous les usagers de la mer et en particulier ceux qui pratiquent la pêche à pied ou qui se promènent sur le littoral. Prenez connaissance des horaires de marée, privilégiez des lieux que vous connaissez. Évitez d'évoluer seul sur l'estran et équipez-vous correctement. Et concernant la pêche à pied, respectez les quantités maximales autorisées. 5 kg par pêcheur et par jour, toutes espèces confondues. Amis de la Chine et père des réfugiés, c'est l'événement de cette journée à Saintes. L'inauguration cet après-midi de la statue du père Jacquino à l'occasion des 80 ans de sa mort. Un parcours de vie exceptionnel puisque ce natif de Saintes a créé la première zone de réfugiés de l'histoire. C'était pendant le conflit sino-japonais dans les années 30. Une association chinoise a donc souhaité lui rendre hommage. Le père Jacquino, plus précisément Robert-Émile Jacquino de Besange, est né le 15 mars 1878 à Saintes. Il était surnommé le prêtre manchot car il avait perdu son bras droit pendant une expérience de chimie dans sa jeunesse. À l'âge de 35 ans, ce jésuite français arrive à Shanghai. Nous sommes en 1913. Il est à la fois missionnaire et professeur de sciences à l'université Aurore. Et pendant le conflit sino-japonais 1931-1941, il se fait rapidement remarquer comme fin négociateur et diplomate, puisqu'à deux reprises, il réussira à obtenir des armées chinoises et japonaises des cessations de combat pour sécuriser les civils. En janvier 1932, tout d'abord, pendant la première bataille de Shanghai, il arrache une trêve de 4 heures qui permet d'évacuer 2000 civils. 5 ans plus tard, en 1937, au moment d'une autre bataille, il crée une zone de sécurité pour les civils. Elle est baptisée Zone Jacquino et elle accueille plus de 300 000 réfugiés, dont 80 000 enfants qui seront préservés des horreurs de la guerre. La zone Jacquino est la première zone de réfugiés de guerre structurée. Elle servira même de référence à la Convention de Genève en 1949, première pierre du droit international humanitaire en temps de guerre. Le père Jacquino est donc aujourd'hui considéré comme un précurseur de la protection des populations civiles. Il est décédé le 10 septembre 1946 à Berlin. Il a donc 80 ans exactement, au cours d'une mission de rapatriement, là encore pour aider des personnes déplacées à cause de la Seconde Guerre mondiale. À l'occasion donc de cet anniversaire, l'association Les Amis de Wu Jianmin et son président Xu Bo, ancien diplomate chinois, ont souhaité offrir à la ville une statue à son effigie avec la fondation Prospective et Innovation, présidée par l'ancien Premier ministre Jean-Pierre Raffarin et la ville de Saintes. Ils vont donc rendre hommage à l'engagement exceptionnel du prêtre sainté en faveur des populations civiles victimes des conflits et rappeler la portée universelle de son action. La statue et son transport ont été financés grâce au mécénat de l'association Shanghai Anti-Japanese War Studies. La statue a, elle, été sculptée par l'artiste chinois Li Xiaochao, une œuvre d'art qui sera dévoilée au jardin public de Saintes tout à l'heure à 14h30. Et pour celles et ceux qui veulent en savoir plus sur le parcours exceptionnel du père Jacquino, rendez-vous à 16h à l'auditorium de la cité entrepreneuriale pour la projection du film Le Samaritain de Shanghai, suivi d'une séance de dédicace de l'ouvrage Shanghai 1937, Robert Jacquino, précurseur oublié de l'aide humanitaire. À Saint-Jean-d'Angély maintenant, un rassemblement pour dénoncer le démantèlement de l'hôpital public. Usagers et personnels soignants sont invités à se retrouver cet après-midi dans la cour d'honneur du centre hospitalier angérien. Un appel à la mobilisation du syndicat Force Ouvrière pour dénoncer une véritable fuite de compétences vers l'hôpital de Saintes. Première grosse alerte cet été avec l'interruption de l'activité du bloc opératoire faute d'anesthésiste. La situation est rentrée dans l'ordre depuis, mais d'autres signaux ne sont pas plus rassurants. Un manque de vision globale s'inquiète Jean-Michel Nellet, secrétaire adjoint du syndicat Force Ouvrière Saint-Onge-Angély.
5: On craint beaucoup pour l'hôpital de Saint-Onge-Angély. On a la médecine, on a des démissions et tout de médecins. On aura plus de services de médecine. Ce sera des lits, en fin de compte, plus médecine gériatrique, entre guillemets, avec moins de médecins et beaucoup plus de patients, en fait. C'est comme ça que ça va passer. En fin de compte, on perd beaucoup de compétences du coup là-dessus, que ce soit au bloc, que ce soit en médecine, que ce soit aux urgences. Les EHPAD, c'est pareil, on commence à avoir pas mal de problèmes concernant la gestion et tout du personnel, parce qu'en fait, on a beaucoup d'intérim aussi, c'est pareil. On va avoir une atteinte aussi aux droits des agents, en fin de compte. Tout ce qui est les vacances et tout, ça va être réduit. Pour l'été prochain, ils veulent nous passer à juste à 15 jours de vacances l'été. Donc, ils veulent faire des économies vraiment partout, mais sur la santé, en fin de compte, du personnel. Et ça, c'est pour nous, syndicalistes, c'est inadmissible.
4: Et les délégués du personnel ont cette désagréable impression que l'on déshabille Saint-Jean-d'Angély au profit de son grand frère, l'hôpital de Saintes.
5: Forcément, oui. Parce qu'en fin de compte, ce qui se passe, c'est que... Là, en fin de compte, on va devenir vraiment un petit hôpital de proximité. Ce sera en fait un SSR, un grand SSR, entre guillemets, mais gériatrique, en fait. Donc, toutes les compétences et tout, que ce soit pour le bloc et tout, ça part en fin de compte sur Saintes, en fait. C'est ça le truc. On déshabille Saint-Jean pour, en fin de compte, fortifier, entre guillemets, Saintes. Tout à fait. Tout ce qui reste privé, entre guillemets, ça va rester sur Saint-Jean. Et tout ce qui est public ben, partira à Saint-Jean. Ce qui nous inquiète, c'est voir notre bloc se transformer qu'en bloc pour le privé. Même si on nous dit qu'il n'y aura pas de dépassement d'honoraires pour les patients qui s'en suivent. Mais on le voit très bien que, n'empêche, ça passe sous le l'égide du privé, entre guillemets. Quoi.
4: Grand rassemblement citoyen et syndical à l'appel de Force Ouvrière cet après-midi à 14h dans la cour d'honneur du centre hospitalier de Saint-Jean-d'Angély. À Sainte, l'association La Boussole Synthèse et Bassine Non Merci réagissent dans un communiqué après l'annulation d'une conférence débat consacrée aux méga-bassines vendredi dernier. Une vingtaine d'agriculteurs opposés à la tenue de la conférence se sont rassemblés devant les locaux en fin de journée. La Boussole Synthèse indique avoir fait appel à la police nationale et elle dénonce des menaces ainsi que des dégradations. L'association affirme notamment qu'un antivol a été placé sur son portail, empêchant la sortie des véhicules. Et elle affirme aussi avoir découvert le lendemain des clous dans sa cour ainsi que de la mousse expansive dans sa boîte aux lettres. La Boussole Synthèse annonce le dépôt d'une plainte auprès du procureur et indique vouloir reprogrammer la conférence dans un autre lieu. Il est 12h13 sur Demoiselle, on se retrouve dans un instant.
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4: À Royan, l'antenne mobile France Service de centres sociaux, culturels, repensés et permanence à partir de mardi prochain. Le dispositif destiné à accompagner les habitants dans leurs démarches administratives et numériques a reçu plus de 5500 usagers l'an dernier pour près de 9500 accompagnements. L'antenne mobile sera présente tous les mardis matins de 9h30 à midi, place de Gaulle, et les jeudis après-midi de 14h30 à 17h à Pontaillac. Rendez-vous auprès du centre socio-culturel au 05 46 05 80 80. À La Rochelle, le service de pédopsychiatrie de l'hôpital Marius Lacroix a accueilli d'avril à juillet des clowns hospitaliers auprès des enfants suivis. 16 interventions ont été organisées pour les jeunes patients âgés de 0 à 12 ans, avec au programme musique, magie, théâtre d'objets, déambulation et bulles. L'objectif proposé en complément des soins, des moments de détente, d'expression et de créativité, souligne le groupe hospitalier Littoral Atlantique. Il ne faut pas avoir peur du bonheur, c'est seulement un bon moment à passer. C'est par cette citation de Romain Gary que le Théâtre de la Coupe d'Or de Rochefort ouvre sa saison culturelle 2026-2027. Une programmation riche et variée, avec des spectacles hors les murs à Fouras et Tonnet-Charente entre autres, avec donc cette invitation à partager des petits et grands bonheurs. Franck Becker, le directeur du Théâtre de la Coupe d'Or.
17: Oui, on s'est dit que en cette période, cette époque un peu mouvementée à l'échelle mondiale et parfois un peu anxiogène, ça pouvait être quand même une bonne idée que de continuer à faire en sorte que nos théâtres soient des endroits de vivre ensemble, de joie aussi partagée. Et donc la programmation qui reste une programmation de 38 spectacles de toutes les disciplines, théâtre, musique, danse, cirque, elle décline effectivement cette ambition, cet objectif-là quasiment à tous les endroits. Avec bien entendu à la fois des rendez-vous qui sont un endroit de divertissement majoritaire, et puis d'autres en théâtre, notamment théâtre contemporain, où là on reste sur le type de programmation qu'on aime à défendre et que nos spectateurs aiment à découvrir aussi, qui questionne la façon dont le monde fonctionne, dont l'humain fonctionne aussi. Donc voilà un petit peu de quoi sera faite notre saison.
4: La scène conventionnée rochefortaise qui doit toujours se serrer la ceinture financièrement et qui sollicite les particuliers et les mécènes.
17: La campagne d'appel au mécénat individuel de 2026 nous a permis de récolter 11 500 euros. C'est un petit peu moins que la campagne de 2025 où on avait atteint 15 800 euros. On sait aussi que les temps sont difficiles pour tout le monde, que les associations du territoire ont elles aussi besoin de trouver des moyens nouveaux, et on est sans doute très nombreux à solliciter les donateurs. Donc tout ça aboutit sans doute à un résultat un peu en recul, enfin, auquel on s'attendait. C'est aussi pour ça qu'on va continuer à solliciter d'autres types d'apports financiers que nos subventions publiques, qui restent quand même déterminantes et importantes pour faire vivre ce projet de théâtre public. Mais en tout cas, l'idée, ce sera de continuer à aller chercher des mécènes d'entreprises, de la publicité, des choses comme ça. L'idée étant pour nous, bien entendu, de pouvoir nous servir de ces moyens supplémentaires pour conserver à notre projet, mais toute l'ambition qu'on a envie de lui donner, parce qu'en plus, de ce point de vue-là, les résultats sont bons. Enfin, on a fini la saison dernière avec 20 000 spectateurs, ce qui est un résultat vraiment très honorable pour une structure comme le Théâtre de la Coupe d'Or. Et là-dessus, on n'a vraiment pas envie de reculer, quoi.
4: Premier rendez-vous, le concert jazz de Renaud Garcia Fons le 2 octobre prochain.
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4: Avec nous dans ce studio, Marion Piollet, bonjour.
18: Bonjour.
4: Merci beaucoup d'avoir répondu à notre invitation. Vous êtes coordinatrice d'équipe et de projet chez Unicité Rochefort. Quand on parle d'unicité, on pense tout de suite service civique. Mmh. Rappelez-nous un petit peu plus précisément ce qu'est ce concept.
18: Alors le service civique, c'est un dispositif qui a été créé par l'État pour encadrer l'engagement des jeunes et leur proposer de faire des missions de solidarité. Et du coup, ce qu'on propose chez Unicité, c'est de faire des services civiques, mais en collectif. Donc c'est-à-dire que les jeunes vont être en groupe, en équipe. À Rochefort, on a 24 jeunes volontaires qui vont être recrutés. Donc on est sur des jeunes qui ont entre 16 et 25 ans et jusqu'à 30 ans pour ceux qui sont en situation de handicap et qui vont réaliser des missions de solidarité en groupe.
4: Est-ce qu'il faut des diplômes en particulier ?
18: Il n'y a pas de recrutement sur la base des compétences. On va vraiment accueillir des profils différents. Et on a même un objectif de diversité avec le fait d'avoir des gens qui ont des projets de vie différents, des parcours différents, des façons de voir le monde différentes pour créer un groupe qui soit riche de plein de profils différents et de personnes qui peuvent s'entraider aussi entre elles.
4: Ça peut être souvent un premier pas dans la vie active ?
18: Tout à fait, ça peut être un premier pas dans la vie active, ça commence à partir de 16 ans, ça peut être un moment pour réfléchir à son projet aussi, puisqu'il y a de l'accompagnement sur les missions, avec plein de formations qui sont proposées pour que les volontaires puissent réaliser les missions en sachant un petit peu plus sur les sujets qui les intéressent, et aussi tout un accompagnement sur leur projet d'avenir, sur ce qu'ils souhaitent faire après leur service civique.
4: Alors, on a trois missions, je crois, pour Rochefort.
18: C'est ça, à Rochefort, il y a trois missions. Il y a une mission solidarité senior qui est sur l'accompagnement et la solidarité autour des personnes âgées. Donc, le fait de faire à la fois des visites au domicile des personnes pour rompre l'isolement, créer du lien, etc. Et aussi une mission de création d'animation parce que c'est important d'aller chez les personnes et de créer du lien comme ça. Et c'est aussi important de proposer aux personnes des occasions de sortir, de rencontrer d'autres personnes qui vont partager des mêmes centres d'intérêt, par exemple des après-midi jeux de société, un thé dansant, des actions comme ça, donc qui vont être organisées et créées par les volontaires. La deuxième mission, ça va être une mission qui s'appelle Médiataire, qui est autour de la protection de l'environnement avec un grand axe sur la sensibilisation aux éco-gestes et la sobriété énergétique, la protection de l'eau. Donc vraiment aller sensibiliser tout public sur tous ces éco-gestes, sur pourquoi est-ce que c'est important de trier ses déchets, comment est-ce qu'on reconditionne son téléphone, comment est-ce qu'on fait pour garder de l'énergie à l'intérieur de son logement. Donc là, vraiment une mission tout public de sensibilisation sur les éco-gestes. Et enfin, on a une troisième mission qui a deux axes. C'est une mission qui s'appelle Jeunesse et Citoyenneté, avec un premier axe autour de la découverte des métiers qui existent sur le territoire rochefortais et sur les jobs d'été. Donc sur cette mission-là, les jeunes vont aller à la rencontre de professionnels pour apprendre à découvrir des métiers qui existent et qui recrutent sur notre territoire et réaliser des vidéos en lien avec les professionnels pour ensuite sensibiliser des collégiens et des lycéens sur ce qui peut exister. Et la deuxième facette de cette mission, c'est une mission d'animation de ciné-débat auprès d'un public aussi de leur âge, pareil des collégiens et des lycéens, pour que ce soit des jeunes qui animent des sujets des ciné-débats sur des sujets de société pour des jeunes.
4: Et alors bien souvent, ces jeunes, ça les transforme quand même.
18: Oui, l'idée, c'est vraiment de prendre un temps de réflexion, de pouvoir gagner confiance en soi, d'apprendre à agir en groupe, de pouvoir donner au groupe et recevoir du groupe pour mieux se découvrir et ensuite de s'ouvrir vers l'extérieur, d'aller échanger avec les différents publics, que ce soit des publics de leur âge, des personnes âgées, des publics très différents. L'idée, c'est vraiment de s'ouvrir, de découvrir des nouvelles choses et très souvent de se rendre compte de leurs compétences dans les savoir-faire, dans les savoir-être. Parfois, il y a plein de compétences que les jeunes n'identifient pas, qu'ils ont déjà et qui vont du coup pouvoir exprimer et découvrir eux-mêmes, puis apprendre à les mettre en valeur pour ensuite les proposer et les présenter dans leur parcours professionnel ou scolaire.
4: Alors, il reste encore de la place. Comment fait-on pour s'inscrire ?
18: Il reste tout à fait de la place. Il faut prendre contact avec l'antenne de Rochefort. Bon, vous pouvez me contacter au 06 42 44 03 54. On a beaucoup de places qui sont encore disponibles sur la mission médiataire, donc pour parler d'environnement, faire des ramassages, faire des ateliers de sensibilisation, et sur la mission jeunesse et citoyenneté. Il reste un peu moins de place sur la mission solidarité senior, mais vous pouvez toujours tenter votre chance.
4: Merci beaucoup Marion Piollet. On a aussi une adresse internet, hein, charente-maritime@unicité.fr.
18: C'est ça.
4: On peut tenter le coup également. Merci beaucoup. On passe aux nouvelles du ciel.
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4: Plutôt du soleil cet après-midi.
20: Ah oui, c'est plutôt du soleil cet après-midi. Après les nuages de ce matin, la couverture nuageuse, eh bien, ça va s'effilocher progressivement. Les températures seront de saison. 21-23 degrés hein, du côté de Saint-Pierre, La Tremblade ou Marennes, on va compter 21-22 degrés. 22 à 23 degrés du côté de Rochefort, Muron, Lussan. Côté Droyan, ou peut-être même encore Sémussac et Broyer, comptez 23 degrés cet après-midi. Demain vendredi, changement de décor avec davantage de nuages et quelques faibles précipitations possibles, notamment sur le nord du département. Les températures vont légèrement remonter. Logiquement, ce week-end, c'est du beau.
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4: Merci d'avoir suivi cette édition. Excellente journée sur Demoiselle.
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Bonjour à tous. 64 000 personnes toujours privées d'eau du robinet en France en raison de la sécheresse. La ministre de la Transition écologique, Monique Barbu, a assuré que la question de l'eau figurait bien en bonne place dans le plan d'adaptation climatique renforcé que prépare le gouvernement. Les avocats de Patrick Bruel portent plainte, notamment pour violation du secret de l'instruction. Ils dénoncent la publication par plusieurs médias, dont Paris Match, d'extraits de son audition par les enquêteurs. L'ancien maire de Saint-Étienne, Gaël Perdriau, condamné en appel à 5 ans de prison, dont 1 avec sursis et 10 ans d'inéligibilité, pour avoir fait chanter son premier adjoint, un chantage à la sextep. Patrick Fiori sera le parrain de la 40e édition du Téléthon. Il succède ainsi à la chanteuse Santa. Le Téléthon se déroulera du 4 au 5 décembre. Et puis sport et de football, et cette belle entrée en Ligue des Champions pour le PSG. Facile vainqueur du Slovan Bratislava, 6 buts à 1, c'était hier soir.

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1: Bonjour à tous. Le scandale du périscolaire parisien devient pénal. Des investigations visant le maire de la capitale, Emmanuel Grégoire, et sa prédécesseure, Anne Hidalgo, ont été lancées après plusieurs plaintes qui dénoncent leur inaction pour remédier aux violences sexuelles que des familles imputent à des animateurs. L'ancien maire de Saint-Étienne, Gaël Perdriau, a été condamné en appel à 5 ans de prison, dont 1 avec sursis, et 10 ans d'inéligibilité pour avoir fait chanter son premier adjoint, un chantage à la sextape. La chaleur a atteint des niveaux jamais vus en août sur la planète, selon le service européen Copernicus, avec le mois le plus chaud jamais mesuré à l'échelle du globe et le pire été pour l'Europe occidentale. Patrick Fiori sera le parrain de la 40e édition du Téléthon. Il succède ainsi à la chanteuse Santa. Le Téléthon se déroulera du 4 au 5 décembre sur France Télévisions et un peu partout en France. Et puis sport et football et cette belle entrée en Ligue des Champions du PSG facile à vainqueur de Bratislava 6-1 hier soir.

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La sextape. La chaleur a atteint des niveaux jamais vus en août sur la planète, selon le service européen Copernicus, avec le mois le plus chaud jamais mesuré à l'échelle du globe et le pire été pour l'Europe occidentale. Patrick Fiori sera le parrain de la 40e édition du Téléthon. Il succède ainsi à la chanteuse Santa. Le Téléthon se déroulera du 4 au 5 décembre sur France Télévisions et un peu partout en France. Et puis sport et football et cette belle entrée en Ligue des Champions du PSG facile à vainqueur de Bratislava 6-1 hier soir.

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0: Demoiselle, bienvenue avec à l'instant le nouveau Samber. Merci d'avoir choisi votre radio préférée en Charente-Maritime. Pour terminer, eh bien, cette journée de jeudi, à suivre Kylie Minogue et Céline Dion. C'est parti pour la grande débauche. Il est 16h.
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0: et une plainte a été déposée. L'enseignante, elle, bénéficie de la protection fonctionnelle. Des enquêtes ont été ouvertes après des plaintes de familles dénonçant des violences physiques et sexuelles dans le périscolaire parisien visant la ville de Paris, notamment Anne Hidalgo et Emmanuel Grégoire. Depuis le début de l'année, 132 animateurs ont été suspendus, dont 52 pour des soupçons de violences sexuelles ou sexistes. Les investigations très complexes pourraient être longues en raison du très jeune âge des victimes. Et dans le même thème, une femme a alerté la police après que son fils, son neveu et sa nièce ont affirmé avoir subi des agressions sexuelles dans un centre aéré de l'école Saint-Exupéry à Sevran hier. Les enfants évoquent des attouchements commis par un même homme. Une enquête a été ouverte. Les avocats de Patrick Bruel, eux, ont annoncé une plainte pour violation du secret de l'instruction après la publication de procès-verbaux dans plusieurs médias. Ils dénoncent aussi des propos faussement attribués au chanteur. Et selon un sondage, les Français jugent qu'au-delà de 1,84€ le litre de carburant, cela devient trop cher. Face à la flambée des prix, 88% ont changé leurs habitudes, dont 51% qui renoncent à certains déplacements. Et plus largement, les Français estiment qu'il leur manque 530€ par mois afin de vivre convenablement. On poursuit avec la Banque Centrale Européenne qui relève ses taux de 0,25 points, portant son principal taux directeur à 2,5%. Cette décision intervient alors que l'inflation en zone euro atteint 3,3% en août, bien au-dessus de l'objectif de 2%. Et enfin du sport et du basket, les Bleus affrontent la Chine en ce moment en quart de finale de la Coupe du Monde féminine, un duel qui rappelle celui de 2022 lorsque les Françaises s'étaient malheureusement inclinées à ce même stade de la compétition. C'est tout pour l'essentiel de l'actualité, je vous souhaite une excellente fin de journée à notre écoute.
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0: Demoiselle César 10, vous avez terminé votre journée de boulot. Là, vous rentrez à la maison en Charente-Maritime avec le meilleur des hits à l'instant, Kylie Minogue. Justement, ce soir, là, après le boulot, eh bien, si vous êtes du côté du pays angérien, direction l'Éden à Saint-Jean-d'Angély pour un afterwork, mais en musique.
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0: Ça commence à partir de 18h30. Vous allez retrouver le groupe Innis Free pour une soirée conviviale et festive. Une belle occasion de décompresser autour d'un verre, avec modération évidemment, et puis de profiter de la bonne musique. C'est donc tout à l'heure du côté de l'Éden à Saint-Jean-d'Angély. C'est totalement gratuit, mais par contre, c'est dans la limite des places disponibles. Et nous, le concert, il se poursuit ici sur Demoiselle et dans votre grande débauche. Avec à suivre avant vos petites annonces, j'ai pour vous Gauthier, Somebody That Used To Know. Et puis le dernier Pierre Demar aussi arrive. A tout de suite sur Demoiselle.
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0: Mademoiselle, vous êtes branchée à la radio ou alors via notre application. Merci de nous avoir choisi là en ce jeudi après-midi. Et à l'instant, le titre de Gauthier à 16h22 dans votre grande débauche. À suivre le retour de la musique avec notamment Lady Gaga. On va écouter un de ses plus gros tubes avec Poker Face. J'ai aussi pour vous Manon Lisa avec Le Petit Pêcheur pour l'instant. Et bien on s'intéresse à vos petites annonces comme chaque après-midi.
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2: Sorti en covoiturage à Archiac ce mercredi 23 septembre par l'association SBT 17120. Départ à 8h30 de Boutenac-Touvent, suivi de la visite de la tonnellerie à Archiac, puis visite des chais du Chevalier du Cru à Sainte-Lurine. Déjeuner au restaurant Les Tables du Domaine de la Laigne. L'après-midi, visite guidée de la Maison de la Vigne et des Saveurs à Archiac et retour à Boutenac-Touvent à 17h. Inscription 5€ par personne pour les visites, 17 à 22€ pour le déjeuner, plus une contribution aux frais du véhicule. Inscription jusqu'à ce 15 septembre. Voici le numéro de téléphone 06 79 07 18 92. Soirée paella de bars en plage, c'est ce samedi 12 septembre, place Panizzi à partir de 19h. Soirée paella donc avec ambiance musicale à partir de 22h, feu d'artifice. Pensez à réserver bien sûr auprès de votre office de tourisme ou auprès de bars en plage. C'est 20€ par personne. Le salon de la bière et du fromage, c'est le samedi 19 septembre à partir de 10h30, parc des Coureuils à Périgny. Rentrée côté Perret, l'entrée est à 5€ avec dégustation. C'est la troisième édition de cette manifestation. Attention, concours de la plus belle étiquette de bière, de nombreux brasseurs et fromagers, des food trucks, animation musicale, concours de hip-hop à partir de 15h30, sculpture gonflable également, jeu en bois géant, la présence de Miss Excellence Poitou-Charentes et à 19h, attention, concert blues rock Supernova. Si vous voulez en savoir plus, 06 20 31 77 82, manifestation en partenariat avec le Lions Club doyen de La Rochelle qui là également fera la promotion de Action contre le handicap. Thé dansant à Saint-Hilaire de Villefranche, le comité danse et loisirs organise un thé dansant à la salle des fêtes le dimanche 13 septembre à partir de 14h30 jusqu'à 19h30, animé par l'orchestre de Fabrice Charpentier. L'entrée est à 12€ avec pâtisserie à l'entracte. 05 46 95 38 73 ou le 05 46 95 09 59. Rochefort Accueil vous invite à leurs portes ouvertes. Leurs activités de loisirs seront présentées ce jeudi 10 septembre, 10h, 17h à Rochefort Accueil bien sûr. Alors activités culturelles, jeux de société, ateliers manuels, plein air, venez nombreux dans les locaux de Rochefort Accueil, quai Louisiane, bassin de Plaisance à Rochefort. Informations, renseignements, Sto 05 46 99 04 93.

0: Demoiselle avec Amel Bent qui reprend d'ailleurs la route avec sa tournée Minuit Une Tour. La chanteuse défend sur scène les titres de son 8e album. On vient de l'écouter à l'instant avec, si ce n'est son plus gros classique, c'était Ma Philosophie à l'instant. Ce soir, si vous êtes en Pays Royanais, direction l'abbaye de Sablonceau pour les jeudis musicaux. Ça commence à 20h, place au Quatuor éphémère. Sur scène, 4 voix qui vont vous faire voyager de la Renaissance jusqu'aux Beatles. C'est un concert entre musique sacrée, populaire et contemporaine. L'entrée est à 17€, c'est gratuit pour les moins de 16 ans. Allez, vous restez bien avec nous. La suite ici dans votre grande débauche avec vos sorties séries pour demain vendredi. Et puis côté musique, eh bien que du bon hein, qui arrive. Santa, Popcorn Salé et puis le dernier Taylor Swift. On marque une petite pause et on revient juste après ça, tout de suite.
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Demoiselle, vous la retrouvez en ce moment dans The Voice Kids aux côtés de Patrick Fiori, Soprano et Matt Pokora. Santa à l'instant avec ce classique hein, désormais, c'était Popcorn Salé. Allez, avant les infos de 17h, on va écouter le nouveau U2. On a Craig David en souvenir des années 2000. Pour l'instant, eh bien, on s'intéresse à vos sorties séries pour demain. Et on commence avec Watson, saison 2, à voir sur Paramount+. Le docteur Watson poursuit ses enquêtes médicales à la tête d'une clinique spécialisée dans les maladies rares. Mais cette nouvelle saison bouleverse son quotidien avec le retour inattendu d'un fameux Sherlock Holmes. Eh oui, entre cas médicaux, complexes, secrets et vieilles rivalités, Watson va devoir faire face à son passé. C'est donc à voir sur Paramount+, la saison 2. Et puis sur Netflix, demain, vous avez Love Upon a Time. C'est la saison 1 qui débarque. Nakun, étudiant moderne plutôt sceptique, est mystérieusement propulsé près de 400 ans dans le passé au royaume d'Ayutthaya. Pris pour un homme disparu nommé Klao, il doit jouer le jeu pour survivre et chercher un moyen de rentrer chez lui. Le titre de cette série, ça s'appelle Love Upon a Time. C'est la saison 1, donc à voir dès demain sur Netflix.

0: Demoiselle, vous l'avez découvert avant tout le monde, le nouveau Tibbs à l'instant. Et merci de rentrer à la maison avec nous ici dans la grande débauche côté musique. Dans le prochain quart d'heure, on va écouter Ambre et Tammy Impala. 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
0: Et l'actu à 17h en France et dans le monde, on voit ça en 1 minute avec Marine Garel.
2: Bonjour à tous, la Fédération française ne soutiendra pas Gianni Infantino, le président de la FIFA, candidat à sa propre succession, a annoncé Philippe Diallo. Le ministère de l'Éducation nationale a porté plainte après des menaces de mort proférées par un parent d'élève à l'encontre d'une enseignante. Le prix de référence du gaz augmentera de 6,3% au 1er octobre, c'est ce qu'a annoncé la Commission de régulation de l'énergie. La chaîne d'information CNews s'exposera à des poursuites pénales si la chroniqueuse pro-russe Xenia Fedorova, sous le coup

0: tchèque du Slavia Prague.
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0: 17h06, vous écoutez votre radio préférée en Charente-Maritime, c'est Demoiselles avec à l'instant le duo qui a marqué cet été, Tammy Impala et Jenny.
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0: pour cette nouvelle saison. J'espère que votre journée s'est bien passée. Merci de la fermer, la refermer avec nous, avec dans un instant le retour de vos hits. Ambre, Je me demande. Et puis à 17h15, l'info d'ici qui arrive, l'essentiel présenté par Emmanuel Bidot. A tout de suite, ne bougez surtout pas.
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0: Demoiselle avec la grande gagnante de la dernière saison de la Starac. Ambre à l'instant, c'était le titre Je me demande. Dans un quart d'heure, rendez-vous avec vos idées de loisirs comme chaque soir, ça sera à 17h30 avec Cyril. Juste avant, on va écouter entre autres Riviera. Et tout de suite, eh bien, c'est l'heure de s'intéresser à l'info d'ici, c'est votre essentiel.
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0: Un essentiel de l'info d'ici présenté par Emmanuel Bidot. Bonsoir Emmanuel.
2: Bonsoir Pierre, bonsoir à tous. À tous, un mois de septembre chargé pour la CGT de Charente-Maritime. Pour la rentrée, le syndicat a réuni ses troupes cet après-midi au Forum des Marais Atlantiques à Rochefort. Avec au menu deux journées de mobilisation dans les jours à venir. Le 29 septembre dans la fonction publique, dans le cadre d'un appel national d'une intersyndicale. Et pas plus tard que mardi prochain, un rassemblement devant l'hôpital de Rochefort. La CGT réclamera une augmentation des points d'indice et des salaires dans la fonction publique hospitalière, mais aussi dans le secteur médico-social, et ceci sur fond d'inquiétude à propos de la future fusion avec l'hôpital de La Rochelle. On se retrouve dans la même situation. Depuis 10 ans, les enseignants des syndicats FSU 17 et CGT Éducation dressent un premier bilan de la rentrée scolaire et une nouvelle fois, les premiers constats sont teintés d'amertume. Manque d'enseignants, classes surchargées dans certaines écoles et dans les collèges et lycées, et manque de moyens. Bref, ça ne va pas fort, et malgré de nombreuses alertes lancées depuis plus de 10 ans, le métier d'enseignant qui ne fait plus rêver, le syndicat déplore un manque d'attractivité auprès des jeunes, et c'est dû déjà aux trop faibles salaires et aux conditions de travail. Pascal Gandemer, secrétaire départemental de la FSU.
3: C'est tout le problème de l'attractivité du métier. On a des concours qui ne font pas le plein, d'accord, au niveau national, hein, je parle évidemment, qui ne font pas le plein, je pense ici au second degré surtout, dans la mesure où le métier n'est pas attractif. Il y a plusieurs éléments à ce manque d'attractivité. La première, c'est que on exige une formation à haut niveau, et bon, même si on a introduit des concours à Bac plus 3 pour le recrutement, mais concrètement, ça nécessite quand même de faire un certain nombre d'années d'études. Pour des traitements qui sont modestes, alors en début de carrière, qui se sont un peu améliorés, mais c'est surtout que la carrière est très lente, avec une progression extrêmement lente, et pour une fin de carrière qui n'est pas non plus avec des traitements qui ne sont pas exceptionnels. On a des rémunérations qui ne sont pas attractives, des conditions de travail avec des classes surchargées et qui ne sont pas non plus qui ne m'incitent pas à venir se tourner vers les métiers d'éducation et de l'enseignement. Voilà, et puis concrètement, une image véhiculée par les politiques, et singulièrement là, les différents ministres de l'Éducation nationale sous Macron portent une lourde responsabilité, puisque ça a commencé avec Monsieur Blanquer, mais le prof bashing est toujours plus ou moins là, ça revient comme ça, de manière ponctuelle, dans le discours.
2: Les syndicats FSU et CGT Éducation 17 qui préparent la journée de mobilisation du 29 septembre prochain. À La Rochelle, l'inauguration ce soir d'une nouvelle résidence para-hôtelière Sweetly Dock 54 dans le quartier des Minimes. Elle est située avenue Albert Einstein et elle propose des hébergements associés à différents services et espaces de vie partagés. Le projet entend répondre aux nouvelles attentes en matière d'hébergement et de mobilité. Quelques semaines avant son ouverture, la résidence a reçu le prix des nouveaux usages 2026, décerné dans le cadre du classement des promoteurs. Unicité Rochefort recrute pour la 6e année consécutive. Des jeunes âgés entre 16 et 25 ans vont se lancer dans un service civique. Des missions de 8 mois qui permettent de découvrir le travail d'équipe, monter en compétences et connaissances, développer un réseau personnel et professionnel, travailler sur soi et monter son projet d'avenir. Un engagement qui donne en général l'entière satisfaction à celles et ceux qui se sont lancés. Un numéro de téléphone pour en savoir plus, 06 42 44 03 54. Enfin, en Pays Rouennais, les Sentiers des Arts reviennent cette année à Saujon et au Chais. La 14e édition intitulée À fleur d'eau, à fleur d'art s'ouvre ce vendredi et se déroule jusqu'au 8 novembre. 13 œuvres seront installées sur un parcours de 4 km associant art urbain et land art. 14 artistes venus de France et de plusieurs pays européens participent à l'événement. L'inauguration est prévu demain à 17h au château de Saujon. Le parcours est gratuit et ouvert à tous.
0: Merci Emmanuel. 17h20, on s'intéresse tout de suite à la météo marine.
2: Il n'y a pas de bulletin météo spécial. Nous avons un anticyclone 1025 hectopascal sur les Açores. Les prévisions pour cette nuit vont de secteur nord 2 à 4 Beaufort, une mer peu agitée, une houle de nord-ouest 0,50 m à 1 m, un ciel clair avec une bonne visibilité. Pour demain, vent variable 1 à 3 Beaufort, une mer peu agitée, une houle de nord-ouest 0,50 m à 1 m, un ciel nuageux puis ensoleillé demain après-midi avec une bonne visibilité. À Saint-Denis-d'Oléron, demain, la mer sera basse à 11h12, haute à 17h38, gros coefficient de marée 98 et 101.
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2: Merci d'avoir suivi cet essentiel retour de la musique La Grande Débauche avec Pierre.
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0: Et le journal, rendez-vous donc à 18h15. Merci Emmanuel. Et donc à tout à l'heure. Dans moins de 10 minutes, c'est Cyril Thomas qui va venir nous rejoindre pour l'agenda loisir. Quelques idées de sortie à faire pour demain, vendredi. En attendant, côté musique, Kyo avec Le Graal. Et tout de suite, on adore ici à la radio, c'est le remix du titre de Sean Paul. Et c'est signé Riviera, She Doesn't Mind.

0: Le nouveau One Republic à l'instant sur Demoiselle, c'était Pay That Toll à 17h30.
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0: Et à 17h30, vous êtes peut-être encore au boulot en train de nous écouter. Bah, plein de courage à vous pour cette fin de journée. Si vous êtes dans les voitures, vous rentrez à la maison ou alors vous allez peut-être faire 2-3 courses avant de rentrer. Ne touchez à rien dans un instant. Il y a Naïm et le dernier Feu Chatterton. C'est ce qui arrive dans 2 minutes. Le temps de retrouver Cyril pour quelques idées de sortie à faire pour ce vendredi.
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2: Bonsoir à tous pour demain, vendredi 11 septembre. Envie de profiter d'une soirée musicale face à la mer? Rendez-vous au club de voile, plage nord de Port-des-Barques pour les Happy Hours. Un vendredi sur deux, de 19h à 21h, musique et ambiance conviviale sont au programme. Prochain rendez-vous donc demain soir et bonne nouvelle, c'est en accès libre. Demain soir à Rochefort, place à la douceur avec Damoud. Le groupe vous propose un concert acoustique tout en finesse, entre voix et cordes, dans une ambiance élégante et intimiste. Rendez-vous 19h30 au Rade de la Méduse, place Amiral Dupont, et c'est gratuit. Vous ne manquerez pas également demain soir le feu d'artifice de Rochefort. Initialement annulé en raison du risque d'incendie, il sera donc tiré demain soir à 22h depuis le port de plaisance de Rochefort. En Pays Marin Oléron et à Saint-Denis, la médiathèque vous invite à découvrir la rentrée littéraire. Venez découvrir une sélection des romans les plus attendus de cette rentrée. Rendez-vous à la médiathèque de 17h à 18h. C'est gratuit, mais attention sur inscription car les places sont limitées. 05 46 85 73 18. À Grand Village Plage, partez à vélo à la découverte des villages traditionnels oléronais. Demain matin de 10h à 12h30, une balade guidée pour découvrir les hameaux de l'île et leur architecture. Sur réservation 05 46 85 56 45. En Pays Royennais et à Épargne, ne manquez pas les vendredis tous ensemble. Le comité des voisins vous donne rendez-vous à 20h à la salle des associations pour une soirée conviviale ouverte à tous. Jeux de société, discussions, tricot ou couture. Chacun apporte son activité et surtout sa bonne humeur. Boissons et pâtisseries seront également en vente. À Cormes-Écluse, c'est l'heure de la rentrée associative. Le forum des associations se tiendra demain soir à partir de 18h à la salle polyvalente, association sportive, culturelle et de loisirs. Avis aux amateurs de musique classique, demain soir à la Tremblade, découvrez Bordeaux Live Opéra à 20h à la médiathèque qui retransmet en direct le concert d'ouverture de la saison de l'Orchestre National Bordeaux-Aquitaine. Un voyage musical à New York demain soir avec notamment West Side Story. C'est gratuit et sur réservation près de la médiathèque de la Tremblade. On termine avec envie de remonter le temps. Rendez-vous demain après-midi, direction Vénéran pour découvrir les secrets de l'aqueduc gallo-romain de Sainte. Une visite guidée en deux étapes. Rendez-vous à 14h30 et 17h30 du côté de Vénéran. Voilà pour quelques rendez-vous. Très belle soirée. À demain.

0: Belle fin d'après-midi en Charente-Maritime avec Demoiselle et à l'instant le titre de Yael Naïm, c'était New Soul. Le retour de Voïte là c'est dans quelques secondes, pour l'instant vous en avez l'habitude, petit détour du côté du casino.
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0: Allez, on rentre ensemble à la maison. Avec à suivre avant 18h l'actu des People, comme chaque soir avec Alexandra. Et puis côté musique, eh bien le meilleur des hits pour vous avec Louisa et son tube Soleil Bleu et Shakira Die Die. A tout de suite.
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0: Soleil bleu, le titre de Louisa à l'instant sur Demoiselle à 17h53. Et en parlant de Louisa, elle est actuellement sur les routes de France. Elle était d'ailleurs au mois de juillet du côté des Francofolies de La Rochelle. Et sachez que si vous aimez Louisa, eh bien, elle sera du côté de l'Olympia, à Paris. Ça sera en mars 2027. Allez, les infos reviennent à 18h. Juste avant, on a LB1 en nouveauté ainsi que les Maroon 5. Et tout de suite, on parle People avec Alexandra. Et aujourd'hui, eh bien, il est question de Moziman.
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2: C'est officiel, Moziman sera bien le directeur de la prochaine Star Academy. Il a confirmé cette info en personne sur le plateau de Quotidien. Il a précisé avoir beaucoup réfléchi avant d'accepter de succéder à Michael Goldman. Mais finalement, pour lui, ça a du sens. Rappelons que Moziman connaît la maison de l'intérieur. Il a remporté la saison 2008 à 20 ans en pochant 1 million d'euros. Le début de la prochaine saison de la Starac est prévu pour le 10 octobre.
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0: Merci d'écouter votre radio en Charente-Maritime là pour rentrer à la maison ce jeudi soir et à l'instant en nouveauté LB1 version revisitée du titre de Gims et Sting à l'instant, c'est excellent. Ces demoiselles que vous écoutez à suivre pour entamer parfaitement ce jeudi soir, Sébastien Tellier, Juliette Armanet, on a les Tamper City également. Bienvenue, il est déjà 18h.
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0: Et à 18h, on fait un point sur l'actu en France et dans le monde, aux côtés de Marine Garel.
2: Bonsoir à tous. À la demande du ministre de l'Intérieur, la Direction générale de la Gendarmerie nationale a saisi l'Inspection générale de la Gendarmerie nationale après la publication de la vidéo où un policier municipal tient des propos discriminatoires. Nouvelle hausse du prix du gaz qui va augmenter de 6,3% au 1er octobre. Ça concerne quelque 6 millions de ménages qui ont souscrit une offre de fournisseur indexée sur ce prix moyen qui varie tous les mois, soit environ

0: attaque. Elles affronteront soit l'Allemagne qui organise ce mondial de basket, soit la Belgique pour une place en finale.
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0: Bonne soirée avec Demoiselle et à l'instant les Temper City avec le titre Self-Aware.
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0: Et demain, vendredi, on retrousse ses manches du côté de Port des Barques. Rendez-vous dès 9h à l'entrée de la Passe aux Bœufs, direction l'île Madame pour une grande opération de nettoyage de plage. C'est une action évidemment utile pour préserver notre littoral, tout ça dans une ambiance conviviale. Je vous rappelle donc, c'est demain matin à partir de 9h du côté de Port des Barques. Et dans un instant, Sébastien Tellier et Juliette Armanet, attraction, juste avant l'info d'ici à 18h15.
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0: Demoiselle, vous êtes dans les voitures ou encore au boulot? 18h14. Avec un instant le titre de Sébastien Tellier et Juliette Armanet. Dans un instant, on a Offenbach avec le remix de Force ou de Flore, le titre évidemment de Star Sailor. Pour l'instant, eh bien, on s'intéresse à l'info d'ici, comme chaque soir, c'est votre journal présenté par Emmanuel Bidot.
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4: L'augmentation des points d'indice et des salaires, priorité numéro 1 de l'Union locale CGT de Rochefort. Elle organise un rassemblement mardi prochain devant l'hôpital et prépare la journée d'action du 29 septembre. Une attractivité en Béarn, des salaires trop bas et des classes surchargées. Les syndicats FSU et CGT Éducation 17 dressent un premier bilan de la rentrée scolaire. Et puis Unicité Rochefort recrute avec 24 places en service civique autour de la solidarité senior, la protection de l'environnement et la jeunesse et citoyenneté. La météo entre éclaircies et nuages avec toujours des températures agréables ce vendredi. Et tout d'abord, 250 000 euros, c'est le montant d'une aide du département de la Charente-Maritime destinée aux agriculteurs impactés par la sécheresse et les canicules de cet été. La présidente du département, Sylvie Marcilly, proposera une enveloppe de 250 000 euros. Elle porterait à 340 000 euros les crédits consacrés cette année au soutien des exploitants agricoles en difficulté. Les aides seront attribuées dans le cadre du dispositif départemental créé en 2017 avec l'appui notamment de la direction départementale des territoires et de la mer, de la Chambre d'agriculture et de l'association Solidarité et Paysans. La proposition sera soumise au vote de l'Assemblée départementale lors de la session d'automne le 16 octobre prochain. Un mois de septembre chargé pour la CGT de Charente-Maritime. Pour la rentrée, le syndicat a réuni ses troupes ce jeudi au Forum des Marais Atlantiques à Rochefort, avec au menu deux journées de mobilisation dans les jours à venir. Le 29 septembre, dans la fonction publique, dans le cadre d'un appel national d'une intersyndicale, et pas plus tard que mardi prochain, un rassemblement devant l'hôpital de Rochefort. La CGT réclame une augmentation des points d'indice et des salaires dans la fonction publique hospitalière, mais aussi dans le secteur médico-social, et ceci sur fond d'inquiétude à propos de la future fusion avec l'hôpital à La Rochelle. Vincent Trancard, secrétaire général de l'USD CGT Charente-Maritime.
5: Un hôpital qui n'est pas pris au sérieux par les politiques et sur son financement, et parce que c'est l'hôpital, c'est une, pour nous la pierre angulaire d'une société qui va bien. Et comme l'hôpital va mal, et ben on va le défendre. Il y a aussi le social et le médico-social, puisque en fait, comme les modes de financement sont à peu près les mêmes, et donc les conséquences sont aussi les mêmes. Ça va pour le handicap, ça va pour l'accompagnement en général. Ah ben, le problème qu'il y a à Rochefort, c'est comme ils sont dans la préparation de la fusion, et ben ils diminuent la voilure pour... j'allais dire pour être absorbé par l'hôpital de La Rochelle. Et la conséquence immédiate de tout ça, c'est qu'il y a des lits qui ferment et il y a surtout un accès aux soins qui est réduit pour la population rochefortaise. Quand vous allez aux urgences, vous attendez plus longtemps parce qu'une fois qu'on a posé un diagnostic ou une clinique sur votre problème médical, et ben on ne sait pas où vous mettre. Donc évidemment que quand on touche à la capacité d'accueil de l'hôpital, il y a forcément un écho sur les urgences.
4: Et l'Union locale CGT de Rochefort prépare également la manifestation du 29 septembre prochain. Une revendication principale, augmenter les salaires dans la fonction publique. Premier rassemblement de la CGT donc mardi prochain à 10h30 devant l'hôpital de Rochefort. On se retrouve dans la même situation depuis 10 ans. Les enseignants des syndicats FSU et CGT Éducation 17 dressent un premier bilan de la rentrée scolaire et une nouvelle fois les premiers constats sont teintés d'amertume. Manque d'enseignants, classes surchargées dans certaines écoles et dans les collèges et lycées et manque de moyens. Bref, ça ne va pas fort et malgré de nombreuses alertes lancées depuis plus de 10 ans, Pascal Gandemer, secrétaire départemental de la FSU de Charente-Maritime.
6: Là, c'est la dernière rentrée de l'ère Macron et on se retrouve exactement dans les mêmes conditions de travail pour les collègues et d'apprentissage pour les élèves, savoir des classes surchargées, des moyens humains insuffisants. Alors, je peux vous renvoyer à l'enquête du SNES sur le second degré, hein. On a plus de la moitié des établissements scolaires dont les équipes ne sont pas complètes. Dans le département, on a encore à peine à évaluer exactement, mais il y a des besoins qui ne sont pas forcément pourvus encore. On a des disciplines particulièrement marquées, la physique, les maths, le français, enfin voilà. Puis là, on a des situations en allemand, par exemple. L'état d'esprit aussi, ben, il n'est pas... Les collègues alternent, je pense, alternent entre ou conjuguent colère et lassitude, parce qu'on a, ben, on a absence complète de revalorisation des traitements, voilà, perspective de revalorisation. On a aussi, évidemment, la question du bâti scolaire. On ne peut pas ignorer aujourd'hui que les changements climatiques et le réchauffement climatique nécessitent d'investir massivement dans le bâti scolaire pour l'adapter, hein, pour s'adapter et préparer l'avenir et les conditions de travail et d'apprentissage. Et là, ben, on est toujours au point mort, ça n'avance pas, ou les dossiers avancent très difficilement.
4: Le métier d'enseignant qui ne fait plus rêver, le syndicat déplore un manque d'attractivité auprès des jeunes. C'est dû déjà au trop faible salaire et aux conditions de travail. À La Rochelle, l'inauguration ce jeudi soir d'une nouvelle résidence para-hôtelière Sweetly Doc 54 dans le quartier des Minimes. Elle est située avenue Albert Einstein et elle propose des hébergements associés à différents services et espaces de vie partagés. Le projet entend répondre aux nouvelles attentes en matière d'hébergement et de mobilité. Quelques semaines avant son ouverture, la résidence a reçu le prix des nouveaux usages 2026 décerné dans le cadre du classement des promoteurs. Unicité Rochefort recrute pour la sixième année consécutive. Des jeunes âgés entre 16 et 25 ans vont se lancer dans un service civique. Des missions de 8 mois qui permettent de découvrir le travail d'équipe, monter en compétences, développer un réseau professionnel, travailler sur soi et monter son projet d'avenir. Un engagement qui donne en général entière satisfaction à celles et ceux qui se sont lancés. À Rochefort, Unicité propose cette année 24 places réparties en 3 missions. Le détail avec Marion Piollet, coordinatrice d'équipe et de projet chez Unicité Rochefort.
7: Il y a une mission solidarité senior qui est sur l'accompagnement et la solidarité autour des personnes âgées. Donc le fait de faire à la fois des visites au domicile des personnes pour rompre l'isolement, créer du lien, etc. Et aussi une mission de création d'animation, parce que c'est important d'aller chez les personnes et de créer du lien comme ça. La deuxième mission, ça va être une mission qui s'appelle Médiataire, qui est autour de la protection de l'environnement avec un grand axe sur la sensibilisation aux éco-gestes et la sobriété énergétique, la protection de l'eau. Donc vraiment aller sensibiliser tout public sur tous ces éco-gestes, sur pourquoi est-ce que c'est important de trier ses déchets, comment est-ce qu'on reconditionne son téléphone, comment est-ce qu'on fait pour garder de l'énergie à l'intérieur de son logement. Et enfin, on a une troisième mission qui a deux axes, une mission qui s'appelle Jeunesse et Citoyenneté, avec un premier axe autour de la découverte des métiers qui existent sur le territoire rochefortais et sur les jobs d'été. Et la deuxième facette de cette mission, c'est une mission d'animation de ciné-débat auprès d'un public aussi de leur âge, pareil des collégiens et des lycéens.
4: Des nouveautés également à l'échelle du département. Toutes les missions porteront une action sur le domaine de l'égalité de genre et de lutte contre les violences et le harcèlement sexiste et sexuel. Enfin, Unicité Charente-Maritime poursuit son développement en milieu rural avec la communauté de communes de Gémozac. Un numéro de téléphone pour en savoir plus, 06 42 44 03 54. En Pays Rouennais, les Sentiers des Arts reviennent cette année à Saujon et au Chêne. La 14e édition intitulée À fleur d'eau, à fleur d'art s'ouvre ce vendredi et se déroule jusqu'au 8 novembre. 13 œuvres sont installées sur un parcours de 4 km associant art urbain et land art. 14 artistes venus de France et de plusieurs pays européens participent à l'événement. L'inauguration est prévue ce vendredi à 17h au château de Saujon. Le parcours est gratuit et ouvert à tous. Avis aux danseuses et danseurs le temps d'une soirée, même non expérimentée. La compagnie nortaise Volubilis en résidence sur le territoire de Rochefort Rochefort-Océan présentera le jeudi 24 septembre à Beaugé le fruit de son travail. Un court-métrage consacré au quotidien et au paysage du territoire sera projeté à 19h. La soirée se poursuivra avec Portrait de famille, un spectacle chorégraphique réunissant 49 danseurs amateurs du territoire. La compagnie recherche donc encore des participants. Sans niveau de danse requis, les candidatures peuvent être adressées à o.malais@aglo-rochefort-océan.fr. Enfin, un rappel à Rochefort, le port de plaisance s'anime ce vendredi soir avec le report du feu d'artifice du 13 juillet qui avait été annulé en raison du risque élevé d'incendie. Ça commencera à 22h. En parallèle, l'association des Amis du Port organise un bal populaire à partir de 20h. On passe aux nouvelles du ciel.
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4: Entre soleil et nuages demain.
0: Oui, exactement, c'est le menu de ce vendredi. Pas mal de nuages, le soleil va tenter de percer tout de même et toujours des températures qui restent agréables. Demain matin, par contre, on garde le pull, on relèvera seulement entre 9 et 17 degrés. L'après-midi, vous aurez 23 à La Rochelle, à Saint-Denis-d'Oléron et à Breuil-Magnier. 24 si vous êtes du côté de Sainte-Ronce-les-Bains et sur Gers. Jusqu'à 25 pour Saint-Julien-de-l'Escape et Jonzac. Le week-end, quant à lui, eh bien écoutez, il s'annonce visiblement radieux et surtout chaud avec des températures qui vont dépasser les 25 degrés aisément.
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4: Merci d'avoir suivi cette édition. Très bonne soirée sur Demoiselle.
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0: Allez, il est 18h26 dans la grande débauche. Dans un instant, quelques idées de sortie pour votre vendredi. On va voir tout ça avec Cyril. Et puis côté musique, le remix du titre de Star Sailor, Fort to the Floor. Et c'est signé Offenbach.

0: Demoiselles, comme tous les soirs, on est avec vous, hein. 16h-19h30, c'est votre grande débauche pour rentrer à la maison avec un son donc Offenbach, 18h30.
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0: Et bienvenue, si vous nous rejoignez dans un instant, on va jeter un œil du côté du programme télé de votre soirée côté musique. Eh bien, on va écouter Disturbed, The Sound of Silence. Il y a Hélène Sio également avec Bye Bye. Pour l'instant, eh bien, comme promis, voici quelques idées de sorties à faire pour demain vendredi. Et on voit ça avec Cyril Thomas.
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2: Bonsoir à tous pour demain, vendredi 11 septembre. Envie de profiter d'une soirée musicale face à la mer? Rendez-vous au club de voile, plage nord de Port-des-Barques pour les Happy Hours. Un vendredi sur deux, de 19h à 21h, musique et ambiance conviviale sont au programme. Prochain rendez-vous donc demain soir et bonne nouvelle, c'est en accès libre. Demain soir à Rochefort, place à la douceur avec Damoud. Le groupe vous propose un concert acoustique tout en finesse, entre voix et cordes, dans une ambiance élégante et intimiste. Rendez-vous 19h30 au Rade de la Méduse, place Amiral Dupont, et c'est gratuit. Vous ne manquerez pas également demain soir le feu d'artifice de Rochefort. Initialement annulé en raison du risque d'incendie, il sera donc tiré demain soir à 22h depuis le port de plaisance de Rochefort. En Pays Marais-Oléron et à Saint-Denis, la médiathèque vous invite à découvrir la rentrée littéraire. Venez découvrir une sélection des romans les plus attendus de cette rentrée. Rendez-vous à la médiathèque de 17h à 18h. C'est gratuit, mais attention sur inscription car les places sont limitées. 05 46 85 73 18. À Grand Village Plage, partez à vélo à la découverte des villages traditionnels oléronais. Demain matin de 10h à 12h30, une balade guidée pour découvrir les hameaux de l'île et leur architecture. Sur réservation, 05 46 85 53. 6:45. En Pays Royanais et à Épargne, ne manquez pas les vendredis tous ensemble. Le comité des voisins vous donne rendez-vous à 20h à la salle des associations pour une soirée conviviale ouverte à tous. Jeux de société, discussions, tricot ou couture. Chacun apporte son activité et surtout sa bonne humeur. Boissons et pâtisseries seront également en vente. À Cormes-Écluse, c'est l'heure de la rentrée associative. Le forum des associations se tiendra demain soir à partir de 18h à la salle polyvalente, association sportive, culturelle et de loisirs. Avis aux amateurs de musique classique, demain soir à la Tremblade, découvrez Bordeaux Live Opéra à 20h à la médiathèque qui retransmet en direct le concert d'ouverture de la saison de l'Orchestre National Bordeaux-Aquitaine. Un voyage musical à New York demain soir avec notamment West Side Story. C'est gratuit et sur réservation près de la médiathèque de la Tremblade. On termine avec envie de remonter le temps. Rendez-vous demain après-midi, direction Vénéran pour découvrir les secrets de l'aqueduc gallo-romain de Saintes. Une visite guidée en deux étapes. Rendez-vous à 14h30 et 17h30 du côté de Vénéran. Voilà pour quelques rendez-vous. Très belle soirée. À demain.

0: Demoiselles, j'espère que vous avez passé un bon jeudi en Charente-Maritime avec un instant le DJ Distorbid à 18h38. À suivre, avant les infos de 19h, on va écouter entre autres Robbie Williams ou encore, le nouveau Mentissa pour l'instant. Eh bien, direction le programme télé.
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0: Et au programme de ce jeudi 10 septembre, du côté des séries, TF1 vous propose Le mystère de la chambre jaune, Arte, Les secrets de la Saint-Jean, et puis sur Canal+, vous avez l'excellente série The Agency. Du côté des films, vous êtes servi aussi, M6, ce soir la chute de la Maison Blanche, Gérard Butler joue un agent chargé de sauver le président américain lors d'une attaque spectaculaire. France 4, vous avez le film Frères Ennemis, France 3, c'est un téléfilm, La malédiction de Provins. Et puis sur TMC, la semaine dernière, il y avait Le premier taxi. Eh bien, ce soir, c'est Taxi 2. Du côté des magazines, France 2, Cache Investigation, Élise Lucet enquête ce soir sur les cyberattaques et le vol de nos données personnelles après plusieurs piratages spectaculaires. Et puis enfin, du côté des documentaires, direction France 5 pour cela, Science grand format, mystère du système solaire, direction l'espace pour découvrir les mondes les plus étonnants de notre système solaire. Voilà pour le programme télé de ce soir.
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0: Demoiselle avec le tube de l'année 2002 et il est signé évidemment Robbie Williams. C'était Phil à 18h51.
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0: Demain, vendredi, on révise son orthographe, les pieds dans le sable du côté de Méché. Rendez-vous à 18h30, plage des Nonnes, pour une grande dictée ouverte à tous. C'est proposé par l'association Culture Plume. Pas besoin de réservation, prenez simplement votre stylo et un siège. 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Donc on vous a mis d'ailleurs toutes les infos sur notre site internet demoisellefm.com et l'appli. Les infos arrivent à 19h, côté musique, Sienna Spyro et Joseph Kamel, et tout de suite c'est votre météo marine pour demain, et on voit ça avec Emmanuel Bidot.
2: Il n'y a pas de bulletin météo spécial, nous avons un anticyclone 1025 hectopascal sur les Açores. Les prévisions pour cette nuit vont de secteur nord 2 à 4 Beaufort, une mer peu agitée, une houle de nord-ouest 0,50 m à 1 m, un ciel clair avec une bonne visibilité. Pour demain, vent variable 1 à 3 Beaufort, une mer peu agitée, une houle de nord-ouest 0,50 m à 1 m, un ciel nuageux puis ensoleillé demain après-midi avec une bonne visibilité. À Saint-Denis-d'Oléron, demain, la mer sera basse à 11h12, haute à 17h38, gros coefficient de marée, 98 et 101.
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0: Demoiselle, c'est elle qui a signé la BO du film Le Diable s'habille en Prada 2, Sienna Spyro. À l'instant, c'était ce titre, Material Lover. Et vous écoutez votre radio préférée en Charente-Maritime, on est reparti pour une nouvelle heure avec le nouveau Marine. Dans un instant, j'ai aussi Ariana Grande. Demoiselle, il est déjà 19h.
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0: Et à 19h, on fait un point sur l'actu nationale et internationale de ce jeudi. C'est en 2 minutes et c'est avec Arthur Leroux.
2: Bonsoir à tous. L'agence du médicament va envoyer un courrier à 1,6 million de femmes ayant pris un contraceptif à base de désogestrel d'un risque accru mais faible de développer un méningiome, une tumeur des membranes entourant le cerveau. L'alerte concerne notamment les femmes ayant utilisé ces contraceptifs sur une longue durée. Et près de Toulouse, un parent d'élève a menacé de décapitation une enseignante après une sanction infligée à son fils scolarisé en CM2. Placé en garde à vue, l'homme est jugé en comparution immédiate. Une plainte a été déposée et l'enseignante bénéficie de la protection fonctionnelle. On poursuit avec la proposition de Bruno Le Maire d'avancer l'entrée en maternelle à 1 an qui suscite l'opposition des spécialistes de la petite enfance. Ils estiment que les besoins des bébés sont incompatibles avec le fonctionnement actuel de l'école et soulignent le manque d'encadrement. Depuis la station spatiale internationale, Sophie Adnot a échangé avec Emmanuel Macron lors du sommet international de l'espace à Paris. Le président de la République en a profité pour présenter les ambitions européennes dans le spatial avec notamment de nouvelles missions et des investissements majeurs. Et selon un sondage, les Français considèrent que le carburant devient trop cher au-delà de 1,84€ le litre. Face à la flambée des prix, 88% ont changé leurs habitudes, dont 51% qui renoncent carrément à certains déplacements. Et plus largement, ils estiment qu'il leur manque en moyenne 530€ par mois pour vivre correctement. Et ça ne va pas s'arranger avec le prix de référence du gaz qui augmentera de 6,3% au 1er octobre alors qu'il avait déjà augmenté de 5,6% en septembre. Cette nouvelle progression s'explique principalement par la hausse des prix de gros liés au conflit dans le détroit d'Ormuz. En cyclisme, Stefan Kung s'est imposé sur le contre-la-montre individuel de la 18e étape de la Vuelta au

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0: Demoiselle, elle cartonne sur les plateformes avec son nouvel album et ce titre en fait partie. Ariana Grande à l'instant dans la grande débauche. Samedi soir, vous avez envie de passer une bonne soirée? Je pense que oui. Et bien pour cela, direction Bourg-Franc pour une grande soirée théâtre.
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0: À 20h30 au Sémaphore, vous allez pouvoir découvrir Entre deux, c'est une comédie de et avec Bruno Chapelle accompagné de Pascal Michaud. Deux inconnus coincés dans un ascenseur, voilà, et une panne qui promet quiproquo et rebondissement. Vous avez toutes les infos à retrouver sur le site internet de l'office de tourisme Marennes-Oléron ou alors vous contactez directement la mairie de Bourg-Franc. Je vous rappelle donc, c'est samedi soir du côté de Bourg-Franc. Tricheur, c'est le nouveau titre de Marine. Bah ça tombe bien, il est déjà sur Demoiselle. On va le découvrir ensemble là, dans les prochaines secondes là, pendant que vous rentrez à la maison. Et puis

0: 19h15, rendez-vous avec l'info d'ici de ce jeudi, le journal présenté par Emmanuel Bidot. A tout de suite.
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0: premier extrait de son deuxième album, ça y est, elle l'a annoncé sur les réseaux sociaux, il est terminé. Bon, on n'a pas la date, mais on a au moins ce titre, Tricheur, extrait de ce deuxième album, c'était Marine, à l'instant à 19h15. Côté musique, la suite de votre jeudi soir avec Coldplay ou encore Boulevard Désert et Carbone. Pour l'instant, on s'intéresse à l'info d'ici, c'est votre journal, aux côtés bien sûr d'Emmanuel Bidot, et moi je vous dis à demain dès 16h pour la dernière grande débauche de la semaine.
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4: L'augmentation des points d'indice et des salaires, priorité numéro 1 de l'Union locale CGT de Rochefort. Elle organise un rassemblement mardi prochain devant l'hôpital et prépare la journée d'action du 29 septembre. Une attractivité en Béarn, des salaires trop bas et des classes surchargées. Les syndicats FSU et CGT Éducation 17 dressent un premier bilan de la rentrée scolaire. Et puis Unicité Rochefort recrute avec 24 places en service civique autour de la solidarité senior, la protection de l'environnement et la jeunesse et citoyenneté. La météo entre éclaircies et nuages avec toujours des températures agréables ce vendredi. Et tout d'abord, 250 000 euros, c'est le montant d'une aide du département de la Charente-Maritime destinée aux agriculteurs impactés par la sécheresse et les canicules de cet été. La présidente du département, Sylvie Marcilly, proposera une enveloppe de 250 000 euros. Elle porterait à 340 000 euros les crédits consacrés cette année au soutien des exploitants agricoles en difficulté. Les aides seront attribuées dans le cadre du dispositif départemental créé en 2017 avec l'appui notamment de la direction départementale des territoires et de la mer, de la Chambre d'agriculture et de l'association Solidarité et Paysans. La proposition sera soumise au vote de l'Assemblée départementale lors de la session d'automne le 16 octobre prochain. Un mois de septembre chargé pour la CGT de Charente-Maritime. Pour la rentrée, le syndicat a réuni ses troupes ce jeudi au Forum des Marais Atlantiques à Rochefort, avec au menu deux journées de mobilisation dans les jours à venir, le 29 septembre dans la fonction publique, dans le cadre d'un appel national d'une intersyndicale, et pas plus tard que mardi prochain, un rassemblement devant l'hôpital de Rochefort. La CGT réclame une augmentation des points d'indice et des salaires dans la fonction publique hospitalière, mais aussi dans le secteur médico-social, et ceci sur fond d'inquiétude à propos de la future fusion avec l'hôpital à La Rochelle. Vincent Trancard, secrétaire général de l'USD CGT Charente-Maritime.
5: Un hôpital qui n'est pas pris au sérieux par les politiques et sur son financement, et parce que c'est l'hôpital, c'est une, pour nous, la pierre angulaire d'une société qui va bien. Et comme l'hôpital va mal, et ben on va le défendre. Il y a aussi le social et le médico-social, puisque en fait, comme les modes de financement sont à peu près les mêmes, et donc les conséquences sont aussi les mêmes. Ça va pour le handicap, ça va pour l'accompagnement en général. Ah ben, le problème qu'il y a à Rochefort, c'est comme ils sont dans la préparation de la fusion, et ben, ils diminuent la voilure pour... j'allais dire pour être absorbé par l'hôpital de La Rochelle. Et la conséquence immédiate de tout ça, c'est qu'il y a des lits qui ferment et il y a surtout un accès aux soins qui est réduit pour la population rochefortaise. Quand vous allez aux urgences, vous attendez plus longtemps parce qu'une fois qu'on a posé un diagnostic ou une clinique sur votre problème médical, et ben on ne sait pas où vous mettre. Donc évidemment que quand on touche la capacité d'accueil de l'hôpital, il y a forcément un écho sur les urgences.
4: Et l'Union locale CGT de Rochefort prépare également la manifestation du 29 septembre prochain. Une revendication principale, augmenter les salaires dans la fonction publique. Premier rassemblement de la CGT donc mardi prochain à 10h30 devant l'hôpital de Rochefort. On se retrouve dans la même situation depuis 10 ans. Les enseignants des syndicats FSU et CGT Éducation 17 dressent un premier bilan de la rentrée scolaire et une nouvelle fois les premiers constats sont teintés d'amertume. Manque d'enseignants, classes surchargées dans certaines écoles et dans les collèges et lycées, et manque de moyens. Bref, ça ne va pas fort et malgré de nombreuses alertes lancées depuis plus de 10 ans, Pascal Gandemer, secrétaire départemental de la FSU de Charente-Maritime.
6: Là, c'est la dernière rentrée de l'ère Macron et on se retrouve exactement dans les mêmes conditions de travail pour les collègues et d'apprentissage pour les élèves, savoir des classes surchargées, des moyens humains insuffisants. Alors, je peux vous renvoyer à l'enquête du SNES sur le second degré, hein. On a plus de la moitié des établissements scolaires dont les équipes ne sont pas complètes. Dans le département, on a encore à peine à évaluer exactement, mais il y a des besoins qui ne sont pas forcément pourvus encore. On a des disciplines particulièrement marquées, la physique, les maths, le français, enfin voilà. Puis là, on a des situations en allemand, par exemple. L'état d'esprit aussi, ben, il n'est pas. Mes collègues alternent, je pense, alternent entre ou conjuguent colère et lassitude parce qu'on a, ben, on a absence complète de revalorisation des traitements, voilà, perspective de revalorisation. On a aussi évidemment la question du bâti scolaire. On ne peut pas ignorer aujourd'hui que les changements climatiques et le réchauffement climatique nécessitent d'investir massivement dans le bâti scolaire pour l'adapter, hein, pour s'adapter et préparer l'avenir et les conditions de travail et d'apprentissage. Et là, ben, on est toujours au point mort, ça n'avance pas, ou les dossiers avancent très difficilement.
4: Le métier d'enseignant qui ne fait plus rêver, le syndicat déplore un manque d'attractivité auprès des jeunes. C'est dû déjà au trop faible salaire et aux conditions de travail. À La Rochelle, l'inauguration ce jeudi soir d'une nouvelle résidence para-hôtelière Sweetly Dock 54 dans le quartier des Minimes. Elle est située avenue Albert Einstein et elle propose des hébergements associés à différents services et espaces de vie partagés. Le projet entend répondre aux nouvelles attentes en matière d'hébergement et de mobilité. Quelques semaines avant son ouverture, la résidence a reçu le prix des nouveaux usages 2026 décerné dans le cadre du classement des promoteurs. Unicité Rochefort recrute pour la sixième année consécutive. Des jeunes âgés entre 16 et 25 ans vont se lancer dans un service civique. Des missions de 8 mois qui permettent de découvrir le travail d'équipe, monter en compétences, développer un réseau professionnel, travailler sur soi et monter son projet d'avenir. Un engagement qui donne en général entière satisfaction à celles et ceux qui se sont lancés. À Rochefort, Unicité propose cette année 24 places réparties en 3 missions. Le détail avec Marion Piollet, coordinatrice d'équipe et de projet chez Unicité Rochefort.
7: Il y a une mission solidarité senior qui est sur l'accompagnement et la solidarité autour des personnes âgées. Donc le fait de faire à la fois des visites au domicile des personnes pour rompre l'isolement, créer du lien, etc. Et aussi une mission de création d'animation parce que c'est important d'aller chez les personnes et de créer du lien comme ça. La deuxième mission, ça va être une mission qui s'appelle Médiataire qui est autour de la protection de l'environnement avec un grand axe sur la sensibilisation aux éco-gestes et la sobriété énergétique, la protection de l'eau. Donc vraiment aller sensibiliser tout public sur tous ces éco-gestes, sur pourquoi est-ce que c'est important de trier ses déchets, comment est-ce qu'on reconditionne son téléphone, comment est-ce qu'on fait pour garder de l'énergie à l'intérieur de son logement. Et enfin, on a une troisième mission qui a deux axes, une mission qui s'appelle Jeunesse et Citoyenneté, avec un premier axe autour de la découverte des métiers qui existent sur le territoire rochefortais et sur les jobs d'été. Et la deuxième facette de cette mission, c'est une mission d'animation de ciné-débat auprès d'un public aussi de leur âge, pareil des collégiens et des lycéens.
4: Des nouveautés également à l'échelle du département. Toutes les missions porteront une action sur le domaine de l'égalité de genre et de lutte contre les violences et le harcèlement sexiste et sexuel. Enfin, Unicité Charente-Maritime poursuit son développement en milieu rural avec la communauté de communes de Gémozac. Un numéro de téléphone pour en savoir plus, 06 42 44 03 54. En Pays Rouennais, les sentiers des arts reviennent cette année à Saujon et au Chêne. La 14e édition intitulée « À fleur d'eau, à fleur d'art » s'ouvre ce vendredi et se déroule jusqu'au 8 novembre. 13 œuvres sont installées sur un parcours de 4 km associant art urbain et land art. 14 artistes venus de France et de plusieurs pays européens participent à l'événement. L'inauguration est prévue ce vendredi à 17h au château de Saujon. Le parcours est gratuit et ouvert à tous. Avis aux danseuses et danseurs le temps d'une soirée, même non expérimentée. La compagnie nortaise Volubilis en résidence sur le territoire de Rochefort Rochefort-Océan présentera le jeudi 24 septembre à Beaugey le fruit de son travail. Un court-métrage consacré au quotidien et au paysage du territoire sera projeté à 19h. La soirée se poursuivra avec Portrait de famille, un spectacle chorégraphique réunissant 49 danseurs amateurs du territoire. La compagnie recherche donc encore des participants. Sans niveau de danse requis, les candidatures peuvent être adressées à o.malais@aglo-rochefort-océan.fr. Enfin, un rappel à Rochefort, le port de plaisance s'anime ce vendredi soir avec le report du feu d'artifice du 13 juillet qui avait été annulé en raison du risque élevé d'incendie. Ça commencera à 22h. En parallèle, l'association des Amis du Port organise un bal populaire à partir de 20h. On passe aux nouvelles du ciel.
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4: Entre soleil et nuages demain.
0: Oui, exactement, c'est le menu de ce vendredi. Pas mal de nuages, le soleil va tenter de percer tout de même et toujours des températures qui restent agréables. Demain matin, par contre, on garde le pull, on relèvera seulement entre 9 et 17 degrés. L'après-midi, vous aurez 23 à La Rochelle, à Saint-Denis-d'Oléron et à Breuil-Magné. 24 si vous êtes du côté de Sainte-Ronce-les-Bains et sur Gers. Jusqu'à 25 pour Saint-Julien-de-l'Escape et Jonzac. Le week-end, quant à lui, eh bien écoutez, il s'annonce visiblement radieux et surtout chaud avec des températures qui vont dépasser les 25 degrés aisément.
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4: Merci d'avoir suivi cette édition. Très bonne soirée sur Demoiselle.

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1: Bonsoir à tous. Pour demain, vendredi 11 septembre, envie de profiter d'une soirée musicale face à la mer, rendez-vous au club de voile plage nord de Port-des-Barques pour les Happy Hours. Un vendredi sur deux, de 19h à 21h, musique et ambiance conviviale sont au programme. Prochain rendez-vous donc demain soir et bonne nouvelle, c'est en accès libre. Demain soir à Rochefort, place à la douceur avec Damoud. Le groupe vous propose un concert acoustique tout en finesse entre voix et cordes, dans une ambiance élégante et intimiste. Rendez-vous 19h30 au Rade de la Méduse, place Amiral Dupont et c'est gratuit. Vous ne manquerez pas également demain soir le feu d'artifice de Rochefort. Initialement annulé en raison du risque d'incendie, il sera donc tiré demain soir à 22h depuis le port de plaisance de Rochefort. En Pays Marais, Oléron et à Saint-Denis, la médiathèque vous invite à découvrir la rentrée littéraire. Venez découvrir une sélection des romans les plus attendus de cette rentrée. Rendez-vous à la médiathèque de 17h à 18h. C'est gratuit, mais attention sur inscription car les places sont limitées. 05 46 85 73 18. À Grand Village Plage, partez à vélo à la découverte des villages traditionnels oléronais. Demain matin, de 10h à 12h30, une balade guidée pour découvrir les hameaux de l'île et leur architecture. Sur réservation, 05 46 85 55. 6:45. En Pays Royennais et à Épargne, ne manquez pas les vendredis tous ensemble. Le comité des voisins vous donne rendez-vous à 20h à la salle des associations pour une soirée conviviale ouverte à tous. Jeux de société, discussions, tricot ou couture. Chacun apporte son activité et surtout sa bonne humeur. Boissons et pâtisseries seront également en vente. À Cormes-Écluse, c'est lors de la rentrée associative. Le forum des associations se tiendra demain soir à partir de 18h à la salle polyvalente, association sportive, culturelle et de loisirs. Avis aux amateurs de musique classique, demain soir à la Tremblade, découvrez Bordeaux Live Opéra à 20h à la médiathèque qui retransmet en direct le concert d'ouverture de la saison de l'Orchestre National Bordeaux-Aquitaine. Un voyage musical à New York demain soir avec notamment West Side Story. C'est gratuit et sur réservation près de la médiathèque de la Tremblade. On termine avec envie de remonter le temps. Rendez-vous demain après-midi, direction Vénéran pour découvrir les secrets de l'aqueduc gallo-romain de Saintes. Une visite guidée en deux étapes. Rendez-vous à 14h30 et 17h30 du côté de Vénéran. Voilà pour quelques rendez-vous. Très belle soirée. À demain.
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0: Et en ce jeudi, dans votre chronique streaming et VOD, une sélection de deux visionnages et deux streaming à faire absolument. Et en ce jeudi, on parle de musique et de cinéma qui sont à l'honneur. Fetti, país, el mundo, cambia en una canción. Oui, je sais, j'ai fait espagnol troisième langue. Disponible sur Netflix donc depuis le 3 septembre, on revient sur le parcours de l'univers musical de l'artiste argentin, un documentaire donc à ne pas manquer. Puis sur Amazon Prime Video, The Last Sunrise, depuis ce 26 août, raconte l'été d'une femme, jeune femme, à Majorque, entre maladie, famille et histoire d'amour naissante. Deux propositions assez différentes pour varier les plaisirs dans cette chronique streaming et VOD. Allez, bon visionnage.
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1: Bonjour à tous. Un homme et une femme soupçonnés d'assistance au service de renseignement iranien ont été arrêtés à Londres. Dans son communiqué, la police ne précise pas la nationalité de la femme âgée de 42 ans ni de l'homme âgé de 60 ans. Ils ont été arrêtés par des agents de la police antiterroriste à deux adresses différentes, l'une dans le nord de la capitale et l'autre dans le nord-ouest. Les propos d'Aurore Berger dénoncés par de nombreux responsables politiques. La ministre chargée de la lutte contre les discriminations s'est retrouvée au centre des critiques jusque dans son propre camp pour avoir invoqué la liberté d'expression au sujet de la théorie d'extrême droite raciste et complotiste du grand remplacement. L'INSEE abaisse fortement sa prévision de croissance pour la France en 2026, 0,4% contre 0,7% auparavant. Cette nouvelle prévision de l'Institut national de la statistique est inférieure à celle du gouvernement français.

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1: Bonsoir à tous. Pour demain, vendredi 11 septembre, envie de profiter d'une soirée musicale face à la mer, rendez-vous au club de voile plage nord de Port-des-Barques pour les Happy Hours. Un vendredi sur deux, de 19h à 21h, musique et ambiance conviviale sont au programme. Prochain rendez-vous donc demain soir et bonne nouvelle, c'est en accès libre. Demain soir à Rochefort, place à la douceur avec Damoud. Le groupe vous propose un concert acoustique tout en finesse entre voix et cordes, dans une ambiance élégante et intimiste. Rendez-vous 19h30 au Rade de la Méduse, place Amiral Dupont, et c'est gratuit. Vous ne manquerez pas également demain soir le feu d'artifice de Rochefort. Initialement annulé en raison du risque d'incendie, il sera donc tiré demain soir à 22h depuis le port de plaisance de Rochefort. En Pays Marais-Oléron et à Saint-Denis, la médiathèque vous invite à découvrir la rentrée littéraire. Venez découvrir une sélection des romans les plus attendus de cette rentrée. Rendez-vous à la médiathèque de 17h à 18h. C'est gratuit, mais attention sur inscription car les places sont limitées. 05 46 85 73 18. À Grand Village Plage, partez à vélo à la découverte des villages traditionnels oléronais. Demain matin de 10h à 12h30, une balade guidée pour découvrir les hameaux de l'île et leur architecture. Sur réservation, 05 46 85 55. 6:45. En Pays Royanais et à Épargne, ne manquez pas les vendredis tous ensemble. Le comité des voisins vous donne rendez-vous à 20h à la salle des associations pour une soirée conviviale ouverte à tous. Jeux de société, discussions, tricot ou couture. Chacun apporte son activité et surtout sa bonne humeur. Boissons et pâtisseries seront également en vente. À Cormes-Écluse, c'est l'heure de la rentrée associative. Le forum des associations se tiendra demain soir à partir de 18h à la salle polyvalente, association sportive, culturelle et de loisirs. Avis aux amateurs de musique classique, demain soir à la Tremblade, découvrez Bordeaux Live Opéra à 20h à la médiathèque qui retransmet en direct le concert d'ouverture de la saison de l'Orchestre National Bordeaux-Aquitaine. Un voyage musical à New York demain soir avec notamment West Side Story. C'est gratuit et sur réservation près de la médiathèque de la Tremblade. On termine avec envie de remonter le temps. Rendez-vous demain après-midi, direction Vénéran pour découvrir les secrets de l'aqueduc gallo-romain de Saintes. Une visite guidée en deux étapes. Rendez-vous à 14h30 et 17h30 du côté de Vénéran. Voilà pour quelques rendez-vous. Très belle soirée. À demain. Le meilleur.

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1: Et on va commencer avec ce soir sur TF1 la suite du mystère de la chambre jaune. France 2 cache investigation. Une vague de cyberattaques sans précédent a frappé la France pendant cet été avec le piratage du site des impôts, de l'éducation nationale ou encore de SFR. Et bien la France fait partie des pays les plus ciblés par les cybercriminels avec 6167 violations de bases de données en 2025. Des réseaux criminels tirent profit de ces données volées. Ils disposent désormais d'outils informatiques illégaux pour leur permettre de croiser le maximum d'informations sur chaque victime et afin de reconstituer sa vie et de bâtir une escroquerie sur mesure. Les administrations et entreprises qui collectent nos données sont censées tout mettre en œuvre pour les protéger, mais le font-elles suffisamment ? Cash Investigation France 2. France 3, la malédiction de province sur Canal The Agency. M6, la chute de la Maison Blanche. On retrouve au casting notamment Gérard Butler. Sur W9, il n'y a que la vérité qui compte. TMC Taxi 2 et T18, la comédie L'Emmerdeur. Allez, je vous laisse sur votre choix et par avance, une excellente soirée devant votre télévision.
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